0: Le foutage de gueule de Tête de Serre a été suivi par ASSE, Another Sound System Experience, sur le 895 de Radio Dio.
1: On va se présenter pour être plus chaleureux. Donc la cinquième colonne. Warwick qui débouche les chiottes.
2: Ouais. Enchanté.
1: Pile ou face, le tueur de skin virtuel.
3: Ouais.
1: DJ Oleg. DJ Oleg.
2: DJ Oleg, c'est tout.
1: Et fisto pour vous servir. Touchez ma bosse, monseigneur. Ok, c'est reparti.

Scène locale hip-hop sur le 89.5 de Dio. On a écouté la cinquième colonne. Ça a été à l'instant suivi par Romstick. Et tout de suite, je vous propose de vous laisser aller à une ribambelle de MC Stéphanois sur des prods de DJ DRK. Voici ma ville.

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On a écouté le morceau très clashien des Fabulous Chips, ça a été suivi par la braguette oubliée du projet Le Bingo, et à l'instant le groove est de la Société étrange de Lyon, sur le 895 de Radio Dio.

On a écouté la fanfare de ceux qui marchent debout, ça a été suivi par un retour dans le temps en 1980 existement avec TG Swan, Pee Wee Mel et les Swan Controllers sur la plus intemporelle des radios, j'ai nommé Radio Dio.

0: Les Naya Rockers ont invité la voix de Clinton Fearon. Ça a été suivi par la musique de la franco-capverdienne nommée Andrea sur le 895 et radiodio.org. Et tout de suite, une petite session hip-hop pour le plaisir.
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0: Mine Pruneau Stud.
1: Le londonien Didier Rascal, suivi par le parisien Nekfeu, en featuring avec Népal, que l'on vient à l'instant d'écouter sur son projet solo. Radio Dio, première sur le bon rap.

Le piano de Mélène Dalibert a été suivi par le groupe lyonnais Aiko sur Radio Dio, la plus aventureuse pour les oreilles curieuses.

895 Radio Dio. On a écouté le projet rock synthétique de la bordelaise Emeline Marceau alias Roseland. Ça a été suivi par l'électro d'Adam Carpels. Et à l'instant, c'était la techno Cold Wave de Almeva sur le 895. On continue à faire chanter les

Radio Dio 895 vous a régalé de la drum and bass déstructurée du lyonnais Luff Red. Ça a été suivi par le duo sud-africain du début du millénaire, et pourtant sur un morceau d'inspiration très égyptienne, j'ai nommé Native Soul.

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Trois groupes qui commencent par B. On a écouté Best Fern, suivi par Bonnie Banane, puis Bicep sur Radio Bio 895.

Stand High Patrol a été suivi par le projet québéco-lyonnais Latitude 45.

On a écouté Mount Kimby et la voix de Slow Tie. Ça a été suivi par une petite improvisation perchée de Bear Phillips et Georgie Cortag Jr. qui a cédé la place au projet stéphanois Thanks for Crying. Et à l'instant, c'était Ice Boy Violet, venu de Manchester sur le 895 de Duo.

0: Quand on entend Tchégué, suivi de Furax Barbarossa, on sait à l'évidence que nous sommes sur Radio Dio.
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Le musicien ukrainien Igor Yalivetch a cédé la place à DJ P2N, puis à Megan, dit Stallion, sur le 895 de Dio.

trois manières de vivre le hip-hop, visiblement. Vous avez écouté DJ Shadow, les Stéphanois de Tête de Serre et Chipo sur le 895. Carissima. Caraculica. Carissima.

Trois manières différentes de vivre la musique électronique, aussi sur le 895, avec Barra Frequencia, Karma Groove Project et Somaticae.

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Un live de General Alcazar, sorti chez Kronstadt Tapes, ça a été suivi par Tonnerre et Bikai, sorti par Born Bad Records, et tout de suite EMPRS en featuring avec Buck 65. On continue avec Pascal Comlade qui rencontre les Liminianas sur le 8-9-5 de Dio.

Puisqu'on est sur le 895 de Radio Dio, on parlait transmission avec Klaus Tinto. Et maintenant, Régis Turner a un problème de mémoire.

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Au sortir de l'occulte, dans cette série très 70s avec le groupe L'Épée, libérons-nous de la noirceur avec un jeté de paillettes en forme de pompon sauvage.

0: 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Vous avez été enfumé par bras, reprenez une bouffée empoisonnée de tête de cerf qui n'aime personne ni les fils à papa. Puis, laissez-vous aller à l'implicite avec Bim Bim Véry du crew Système Magique.
1: Yo, celle-là, elle fait comme ça, gros. On donne vos enfants à manger à nos chats. 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

Après cette misanthropie synthétique de Trotsky nautique, puisque tout le monde l'aime, chantons la guerre avec Poupard. Et dans cet état d'urgence, partons en vacances avec couverture de survie.

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À l'instant, c'était Highest in the Room par Travis Scott. Et voici Faced avec la chanson The Limit to Your Love.

l'instant, c'était Glass Animals qui reprenait le Love Lockdown de Kanye West. Et juste avant, Kid Cudi avec Day and Night.

0: C'était Charlotte Gainsbourg à l'instant avec Deadly Valentine, un morceau produit par Sébastien qui remixait le morceau d'avant Golden Scans par Klaxons. Voici James Blake avec la chanson Retrograde ici en session sur KEXP.
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4: Bonjour à tous et à toutes, et bonjour aussi aux autres. Bien entendu, vous entrez dans Plus Fort, J'entends Rien, le magazine d'actu tout terrain, en direct tous les mercredis à midi, rediffusé à 19h, puis le jeudi matin à 8h. Aujourd'hui, eh bien, une émission sous le signe du bon air, du brassage. Du bon air, pourquoi? Parce que je vais avoir le plaisir de diffuser les productions en condition directe des collégiens et collégiennes du club radio du collège Jacques Prévert. Le bon air, oui, c'est une rime qui se prépare. Et, bien sûr, une nouvelle excellente émission mensuelle du crew chronique à mer pour le bon air. On va donc parler de paroles d'ado. Du côté d'Andrézieux Boutéon, et ce sera suivi en deuxième partie d'émission par une actualité un peu moins réjouissante sur la question de l'enfermement des étrangers et des migrations sous le prisme de Alarm Phone et de l'émission Chronique Amère. On commence, comme il se doit, comme de coutume, comme de rituel et comme j'en avais envie, par un petit focus du coup de cœur de la programmation. Le coup de cœur de la semaine, cette fois, est dédié à un album que j'ai attendu depuis plusieurs mois avec impatience et frénésie, le nouvel album de Cocagna, que vous pouvez écrire Cocagna, C-O-C-A-N-H-A, qui fut trio et qui est à présent un duo de ces deux musiciennes situées aux alentours de Toulouse et qui, au mois de mai dernier, ont sorti leur nouvel album. Il s'intitule Flamme Folklore. Il est sorti sur un label dont on parle trop ici, et j'en suis désolé parfois, mais que dire d'autre quand on aime, on ne compte pas. Il s'agit du label Genevois, les disques Bongo Joe. Nouvel album avec une pochette magnifique, un très très beau dessin de ces deux musiciennes avec leur percussion de tambourin à cordes qui contemple l'incendie du monde et une explosion qui fait face à elle dans une espèce d'émeute d'animaux et de pneus en feu. Très à l'image du contenu des textes de ce groupe qui chante en occitan, donc autant quand même préciser que c'est bien vraiment en permanence de politique, de féminisme et d'écologie que se saisissent Cocagna. Je les ai vus la semaine passée en concert, c'était une vraie fraîcheur de les voir. Elles ne sont que deux, mais elles ont des pieds, des mains partout sonorisées et arrivent à produire, non pas vraiment une musique traditionnelle, mais bien des passages complètement techno ou complètement rock. Vous allez d'ailleurs pouvoir vous en rendre compte avec cet extrait de Famé Folklore. J'ai choisi le deuxième morceau de l'album. Il s'intitule Fora Banda.

0: Et à présent, c'est avec un immense plaisir que je vous annonce le retour trimestriel de la petite équipe et de la grande team. J'ai nommé bien entendu le club radio de Jacques Prévert, collège situé à Andrézieux-Boutéon, juste à côté du rond-point de l'avion plus précisément, et qui depuis plusieurs années maintenant voit une petite collab radio-dio contre Jacques Prévert versus Jacques Prévert avec Jacques Prévert bien entendu. L'an passé nous avions fait des émissions thématiques plutôt sur le thème de l'écologie, et bien là cette émission enregistrée en conditions directes dans le CDI du collège et consacré tout simplement aux paroles d'ado, thématique des problèmes que peuvent rencontrer les 6e, les 5e, le sommeil, tout un tas de choses, et bien entendu, beaucoup plus si affinité. Je n'en dis guère plus, voici à l'instant un petit 30 minutes de paroles d'ado par le collège Jacques Prévert, extraordinaire dédicace à toute l'équipe.
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4: Bonjour à toutes et à toutes et bienvenue dans notre émission du club radio de Jacques Prévert.
5: Dans cette émission, suivez-nous sur différents sujets, sur le collège, la santé, les ados, le sport et la culture. Un super programme vous attend.
4: Alors Emma, ça va ?
5: Oui, et toi Lina ?
4: Ça va, allez, c'est parti. En début d'année, Naël et Madeleine avaient enquêté sur la peur des nouveaux élèves de 6e. Et aujourd'hui, Naël s'interroge sur le changement de la 5e et leur lot de stress. Non.
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10: Les craintes les plus retrouvées étaient de se perdre, la population, être dans une autre classe sans ses copines, être du jour au lendemain les plus petits, d'être harcelés et les profs non compréhensifs. Les profs attendaient de nous que l'on soit sympa, coopératif, souriant, travailleur. J'en conclus que les craintes, elles se sont réglées grâce au temps, tout le monde y se retrouve dans la cour, et au cas où, on se retrouve dans nos copines de la récré. C'était des idées toutes faites.
5: Quelles sont les peurs qui sont revenues le plus souvent pour les cinquièmes ?
10: C'est de plus voir les crushs d'un classe, d'elles se sentir les potes de la classe de sixième, de ne pas réussir la deuxième langue et la technologie. D'après les cinquièmes, à part l'emploi du temps, certains profs et la classe qu'il n'y a que ça comme changement. On se fait toujours des potes au cas où dans la nouvelle classe.
5: On a pu survivre à la 6e, alors Lina, je pense qu'on s'adaptera à la 5e. Mais parfois, s'adapter, c'est difficile. Certains d'entre nous ont besoin d'accompagnement.
4: Écoutons Julia et Naomi qui s'entretiennent sur notre plateau avec Evelyne Faure, une AESH de notre collège.
11: Depuis la maternelle, nous voyons des adultes dans la classe, mais qui ne sont pas des enseignants. Assis à côté de certains élèves, mais qui sont-ils ?
12: Ce sont des accompagnants d'élèves en situation de handicap, mais on les appelle AESH pour aller plus vite. Donc nous allons interviewer une AESH qui nous a gentiment dit oui.
11: Bonjour Evelyne, avez-vous toujours voulu faire ce métier ?
13: Bonjour, alors j'aurais bien aimé, mais c'est un métier qui est très récent. En fait, il existe des accompagnants d'élèves en situation de handicap depuis que l'école inclusive est obligatoire, c'est-à-dire qu'après les années 2000. Donc avant d'être AESH, j'avais un autre métier. J'étais un peu comme dans cet espace, dans une médiathèque et une librairie pédagogique. À 50 ans, j'ai fait le choix de faire ce métier parce que j'aime toujours aider et accompagner les enfants.
12: Quelle étude faut-il pour faire ce métier ?
13: Il n'existe pas de diplôme d'AESH. Le baccalauréat est recommandé, ainsi qu'une petite connaissance du système éducatif. Mais moi, je dirais surtout que c'est un métier qu'on aime si on a envie d'aider, si on ressent de l'empathie envers les enfants et les adolescents.
11: Quel ressenti avez-vous dans ce métier ?
13: Que du bonheur. que du bonheur. Du coup, ce métier, je l'ai choisi. J'ai quelques collègues qui font ce travail parce qu'elles n'ont pas eu vraiment d'autre choix. Moi, je l'ai vraiment choisi à un moment donné, dans un tournant dans ma vie. Ça fait 13 ans que je suis à ESH ici au collège. Jamais, jamais je n'ai regretté. Et c'est vraiment du bonheur. On se sent utile et on se sent aimé. La preuve, je suis là aujourd'hui pour échanger avec vous, grâce à vous.
12: En quoi consiste ce métier ?
13: Alors, il faut surtout aider, accompagner, guider, reformuler des consignes, re-expliquer. Mais on fait aussi des petits gestes du quotidien, comme prêter un stylo pour pas avoir un oubli de matériel, distribuer des mouchoirs. Mais vraiment, la base du métier, c'est accompagner les élèves qui ont des difficultés scolaires. Parfois, donc la semaine prochaine, ici, il va y avoir le brevet des collèges. Donc, je vais accompagner des élèves en leur reformulant les consignes. Parfois, la compréhension, elle n'est pas directe, mais si on emploie d'autres mots, pour eux, c'est tout de suite plus parlant. Parfois, on peut être scripteur, c'est-à-dire qu'on peut écrire aussi pour des élèves qui ont un problème de dysgraphie, c'est-à-dire des petites difficultés à écrire. On les aide à comprendre, on les aide aussi un petit peu à se tenir tranquille pour ceux qui ont des troubles du comportement. Être là pour eux, avec bienveillance.
12: Et avez-vous toujours les mêmes élèves ?
13: Alors, je dirais malheureusement non. On peut démarrer l'année avec 2, 3, 4, 5 élèves. Et puis en cours d'année, souvent, les emplois du temps changent parce que d'autres élèves arrivent dans l'établissement et ont encore plus besoin que ceux qu'on accompagnait. Et on va nous demander d'accompagner d'autres élèves. Alors ça, je trouve que c'est quelque chose qui est très dommage dans ce métier parce qu'il faut un temps d'adaptation des élèves avec lesquels on travaille. Moi, j'appelle ça un petit moment pour les apprivoiser. On apprend à se connaître. C'est pas toujours simple d'avoir un adulte toujours assis à côté de soi. Et malheureusement, quand une relation s'installe, parfois on nous demande d'aller accompagner d'autres élèves. C'est le jeu.
12: Au revoir et merci d'avoir répondu à nos questions.
13: Merci à vous.
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12: Maintenant que nous ne nous posons plus de questions sur la présence d'adultes dans notre classe,
10: j'espère que vous avez appris des choses et que nous avons répondu à vos interrogations.
5: Merci Julia et Naomi et merci à Evelyne Faure.
4: Et maintenant, écoutons Aldebert et Kids United pour Louper l'école.
14: Allez les kids, c'est l'heure.
15: Oh non !
14: Allez, debout, faut y aller là.
15: Non !

0: Bon, allez, là, faut y aller maintenant.
1: Non,
0: ah, si, si, vous y allez.
2: Bah, pourquoi?
0: Mais vous avez signé, vous y allez.
2: Mais on a rien signé,
1: tout.
2: Arrête.

0: Bien vivre au collège, ça se passe aussi par de bonnes nuits de sommeil. Emma, comment tu dors la nuit ?
1: C'est bien que tu me poses cette question, car Louane et Maëlie ont enquêté sur le sommeil des ados.
2: Louane, le savais-tu ? Nous passons un tiers de notre vie à dormir.
3: Ok, mais du coup on est censé dormir combien de temps par nuit ?
2: Nous sommes censés dormir 9 heures par nuit.
3: Mais pourquoi il y a moins de personnes qui dorment moins de 7 heures ?
2: Il y a 4 personnes sur 10 qui dorment moins de 7 heures car elles n'arrivent pas à se concentrer trop attirées par le téléphone ou alors parce que leur corps change et leur horloge interne aussi, ce qui fait qu'elles veulent se coucher de plus en plus tard et du coup elles sont plus fatiguées pour se lever.
3: Pourquoi c'est bien de dormir ?
2: C'est bien de dormir car quand on dort, ça crée l'hormone de croissance, la somatropine.
3: Du coup, il faut dormir beaucoup, beaucoup, beaucoup, beaucoup, beaucoup.
2: Bah, faut juste dormir plus, donc environ 9 heures par nuit.
0: Merci pour vos lumières sur ce sujet. Et pour bien nous réveiller, nous laissons la parole à Erwan sur le Hellfest. Dis Emma, tu sais ce que c'est le Hellfest ?
1: Non, mais si je traduis bien, c'est la fête de l'enfer. Erwan, explique-nous s'il te plaît.
4: Aujourd'hui, je vais vous parler du Hellfest, l'un des plus grands festivals rock et metal d'Europe. Pourquoi ? Car je rêve d'y aller. Le Hellfest est un festival de metal, rock et punk organisé tous les ans depuis 2002 à Clisson en France. Avant le Hellfest s'appelait le Fury Fest, un petit festival organisé par des amis. La première année, il n'y avait que 400 personnes et en 2025, il en a eu 240 000, ce qui place le Hellfest comme l'un des plus grands festivals d'Europe et le plus grand de France. Plein de groupes connus se sont produits au Hellfest, comme Kiss et Iron Maiden. Cette année, les groupes connus qui jouent au Hellfest sont Megadeth, Iron Maiden, Alice Cooper et Offspring. Maintenant, Anubis, une musique du groupe de métal symphonique Static Flesh, qui jouera au Hellfest cette année.

0: Bah dis donc, ça décoiffe. Merci. Avec ça, on est sûr d'avoir réveillé nos ados.
1: Et si on parlait un peu de science ? Lina, tu sais depuis combien de temps les dinosaures ont disparu ?
0: Non, mais Malone va nous en parler tout de suite.
2: Bonjour, je m'appelle Malone et je vais vous parler des dinosaures sous la forme de petites informations. Savez-vous que les dinosaures apparaissent au Trias il y a 230 millions d'années et ils disparaissent à la fin du Crétacé il y a 66 millions d'années ? Les dinosaures sont des animaux. Ils sont précisément des reptiles dont les pattes arrière sont centrées sous le corps pour obtenir une position dressée. Certains ont des plumes, d'autres des écailles. Certains se déplacent à deux pattes, d'autres sur quatre pattes. Ils peuvent être carnivores, omnivores ou herbivores. À la fin du Crétacé, ils disparurent à cause d'une énorme météorite au nord et d'éruptions volcaniques au sud du globe. Aujourd'hui, les oiseaux sont les descendants d'un groupe de dinosaures du Jurassique. Leurs tout premiers ancêtres sont des Archaeostérix et leurs cousins du Crétacé sont des Microraptors vivant au Crétacé.
1: Merci, je ne regarderai plus les oiseaux de la même façon.
3: J'ai le rythme dans le tempo, oh oh oh, le rythme dans la peau.
1: Allez, musique à nouveau. Lina, est-ce que tu as vu le film sur Michael Jackson ?
0: Bah non, c'est un dinosaure. Non, je rigole, il est pas de ma génération.
1: Eh ben, tu te trompes. Maya l'a vu et elle nous en fait un retour.
4: Bah, bonjour. Déjà, normalement, j'étais avec Blouen, une autre personne, mais je vais quand même dire son ressenti. Bah, elle a beaucoup aimé ce film. Ça lui a appris beaucoup de choses, comme le fait qu'il faisait partie des Jackson 5 et qu'il s'est beaucoup fait maltraiter par son père. Moi aussi, j'ai beaucoup aimé et beaucoup apprécié. Ce qui m'a le plus choqué, c'est qu'il y avait un zoo chez lui. Il y avait un singe, une girafe et un lama, et sûrement bien d'autres encore. Alors, Michael Jackson est né le 19 août 1958 et est mort le 25 juin 2009. Les Jackson 5, c'est un groupe qu'il a fait avec ses frères. Enfin, c'est plutôt leur père qui l'a fait. Mais ils étaient avec ses frères et ils faisaient des musiques. Aussi, pendant le The Thriller, il a réuni deux gangs, c'est une musique. Les gangs, c'est Cripes et Blood. Après aussi, il avait un singe, il s'appelait Bubbles. Mais après, il en avait beaucoup d'autres. Après, on n'a pas tout vu. Mais voilà, il s'est aussi fait beaucoup, beaucoup maltraiter par son père, surtout durant son enfance. Dès qu'il faisait un faux pas, dès qu'il chantait faux. Plein de petits trucs comme ça, et du coup, bah voilà. Et maintenant, bah, je vais vous laisser avec une petite musique de Michael Jackson.

0: J'adore cette chanson, ça me donne envie d'aller voir le film.
1: Oui, ça donne des ailes. Mais retour sur le tatami, car Fabrizio nous a déjà parlé de karaté et revient pour présenter sa compétition du 17 mai dernier à Lyon.
2: Le 17 mai dernier, j'ai participé à un Open international ouvert à tous les licenciés, à la Maison du Judo à Lyon. Il y avait plusieurs nationalités, comme par exemple la Suisse, l'Algérie, le Japon. Nous étions 15 à être sélectionnés par mon club. Nous avons eu un système de points très spécial, avec une notation sur 20, avec les résultats en direct sur une application. Ce qui est bien, c'est que ça me fait une expérience en plus.
0: Merci à Fabrizio pour ces informations sur ton sport. Sans doute que cette chronique va encourager des auditeurs à découvrir le karaté.
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1: Dis donc, Fabrizio, toi aussi tu as eu la chance de partir en Italie avec Madame Randon. Célia ne pouvait pas être avec nous aujourd'hui.
0: Alors, il y a quelques jours, elle nous a fait son retour sur ce voyage placé sous les signes de l'olympisme.
5: Bonjour à toutes et à tous, je suis Célia et je suis là donc pour vous parler un petit peu du voyage scolaire auquel j'ai participé du 20 au 25 avril donc. Nous sommes partis vers le sud de l'Italie en Campanie et plus précisément dans la ville de Sorrente. Donc c'était vraiment magnifique hein, avec la côte italienne donnant sur la mer. Et nous avons visité différents lieux comme les champs phlégréens, Pouzzole ou Bailly. Donc là où nous sommes partis, c'est une zone volcanique car il y a pas loin le Vésuve qui est un volcan endormi, donc volcan explosif qui a détruit Pompéi. Et nous étions également à proximité des champs phlégréens, donc un immense cratère de 13 km de diamètre. Et nous avons visité pas mal de sites archéologiques, donc dont Pompéi justement, donc Pompéi, la ville ensevelie sous les cendres du Vésuve. Donc nous avons pu voir les anciennes rues romaines, les anciennes maisons, enfin nous avons un peu pu explorer là où les Romains vivaient, donc c'était vraiment très impressionnant. On avait l'impression un peu de voyager dans le passé. Et l'après-midi, on a fait sur place un petit jeu de piste dans le site archéologique. On a également visité Paestum, donc là-bas se trouvaient trois temples voilà, dédiés à trois divinités romaines, antiques. Et également plusieurs choses dans un petit musée, des poteries, etc. Et la tombe du plongeur, très célèbre. Après, nous avons également visité la villa de Poppée, donc la femme de Néron. Franchement, c'était vraiment immense, c'était très impressionnant. Hein. C'était un vrai labyrinthe pour se repérer. Et il y avait des fresques vraiment magnifiques et très bien conservées aussi. On a vu l'amphithéâtre de Pouzzole, le troisième plus grand amphithéâtre d'Italie, et également les thermes de Bailly, donc des thermes où les Romains allaient, car avec la région volcanique, il y avait de l'eau chaude, donc voilà, ils venaient en vacances, c'était une station balnéaire en fait. En Italie aussi, nous avons pu goûter à des nourritures typiques. Par exemple, nous avons visité une exploitation de mozzarella. On a appris un peu comment ils façonnaient la mozzarella, ils nous ont expliqué. On a pu en goûter également. On a également mangé dans une pizzeria, bien sûr. Et on a découvert que les repas étaient composés de pâtes en entrée, puis le plat chaud, puis le dessert. Donc on avait le ventre bien rempli après. Hein. Que voilà.

0: Voilà, notre émission se termine. On espère que ça vous a plu. Merci à Loïc et à Lucas, à la technique, et à Madame Bétan et Madame Antoine pour cette année fantastique au Club Radio.
1: À Madame Besson, qui part l'année prochaine. Merci à Madame Besson pour cette année magique et extraordinaire, pour votre sourire et votre joie, pour nous avoir aidés toute cette année, pour vos lumières dans vos yeux. Vous allez nous manquer, on vous aime tous.
0: Merci de nous avoir écoutés sur Radio Audio. Parlez-en autour de vous. Au revoir.
1: Au revoir.

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6: Et voilà encore un immense bravo au trio magique de l'équipe enseignante de ce collège Jacques Prévert à Andrézieux-Boutéon et aux 20 reporters incroyables que vous venez d'entendre. Bravo à nouveau pour le travail collectif de cette émission, je vous rappelle, enregistrée en conditions directes dans le collège. On va tout de suite honorer un petit peu la scène locale, un disque sorti le mois dernier avant de retrouver l'émission Chronique Amère numéro 39. C'est le moment d'écouter les Deserty Girls qui sortent déjà un deuxième album. Ce trio cagoulé trans-terroriste est revenu pour inonder de dancefloor féministe et queer le monde. Et oui, le monde. Je vous propose tout de suite de bien guetter les dates de concert de ce groupe qu'il faut voir mettre le feu à la scène et d'écouter aussi un extrait de cet album. J'ai choisi le morceau « Le pouvoir est maudit » tout de suite sur le 89.5 de Dio.

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1: À présent, c'est l'heure de retrouver l'émission mensuelle concoctée par Alarme Phone, un collectif transfrontalier qui tente de secourir les personnes qui traversent les mers pour X et Y raisons et qui tente d'aller à une vie meilleure. L'épisode 39, l'épisode de ce mois-ci, est consacré à l'enfermement tout au long de l'exil. C'est une première partie d'émission qui sera suivie, j'imagine, au minimum d'une deuxième, mais vous en saurez plus en écoutant Radio Dio et en écoutant, si vous le voulez aussi, retrouver Chronique Amère sur les sites des autres radios sur lesquelles il est concocté, c'est-à-dire Canal Sud, Radio Galère et Jet FM. Arrivé en Europe, donc, dans cette émission 39, je cède tout de suite la parole à la team de Chronique Amère en saluant à nouveau encore leur incroyable travail collectif, vu que c'est le mot d'ordre de cette émission.

0: Alarm phone, hello.
1: Hola, this is what you alarm phone.
2: Salam alaikum.
3: Allo, bonjour.
2: Alarm phone, man.
3: C'est alarm phone.
0: How are you, my friend?
1: Como estás, amigo?
4: How many are you on
5: can you hear me?
6: Est-ce que vous m'entendez?
4: Ok, can you,
3: give
4: me your GPS position?
0: Chronique à mer.
6: Chronique à
0: mer. À mer.
1: Chronique à mer.
7: Une chronique mensuelle réalisée par des membres du réseau Alarm phone. Freedom, I don't
3: meet him. Where's your freedom? Combien de personnes êtes-vous sur le bateau?
8: Can you hear me?
0: What kind of boat are you on?
9: How many are you on the boat?
4: Keep calm, keep as calm as you can.
5: Okay, I call you back.
10: ما هو لون القارب؟
11: Maybe try calling again, because right now I can't hear anything.
12: La Méditerranée est devenue un cimetière.
1: Parce que des milliers de gens traversent la Méditerranée.
6: Parce que la mer Méditerranée est une frontière.
7: Parce que les frontières perpétuent le racisme et le colonialisme.
1: Parce que le racisme et le colonialisme tuent.
13: Parce qu'en 2024, 12 500 personnes sont mortes ou disparues en traversant.
14: 1041 personnes par mois.
3: 240 personnes par semaine.
1: 34 personnes par jour.
13: Plusieurs milliers de personnes sont emprisonnées.
6: Et bien bien plus dont on ne sait rien.
15: Rien qu'une fois, faire les vagues et tout casser rien qu'une fois.
7: Parce que des histoires existent derrière les chiffres.
1: Parce que ces histoires doivent être racontées.
6: Parce qu'on veut continuer à lutter.
7: Parce qu'on ne veut pas oublier.
6: Parce qu'on ne veut pas s'habituer.
1: Parce qu'on savait.
6: Parce qu'on savait.
7: Parce qu'on savait.

0: Bonjour, j'espère que tu vas bien. De la part de ton ami Ahmed, depuis les barreaux. Je ne te cache pas que je suis épuisée par la prison et le geôlier.
1: La rétention, ils disent que c'est pas la prison. Les cellules sont ouvertes, tu as le droit à un bigot. Il y a une cour pour sortir. Mais les murs et les barbelés sont bien là, les flics aussi. En fait, c'est pire que la prison.
2: Ils m'ont emmené au tribunal. J'ai rencontré la juge d'instruction qui m'a dit qu'elle allait me placer en détention provisoire pendant 4 mois. Mais je n'ai toujours pas été libérée à ce jour. Je ne sais pas pourquoi. À présent, cela fait 24 mois et je n'ai toujours pas eu de jugement.
1: Ceux qui sont enfermés pour la première fois, ils deviennent vite fous. C'est le bordel tout le temps.
3: Bonjour à toutes et à tous et bienvenue dans ce 39e épisode de Chronique Amère. Une chronique mensuelle où l'on décortique les politiques des frontières européennes et toujours depuis Alamfon. Alamfon est un réseau transnational d'activistes qui lutte contre les frontières et pour la libre circulation de toutes et tous. Pour nous, considérer que toute personne doit avoir le droit de circuler comme elle a envie implique qu'aucune personne ne devrait être contrainte dans un espace quel qu'il soit, qu'aucune personne ne devrait se trouver privée de liberté dans des lieux d'enfermement, y compris en prison. La criminalisation des personnes en exil a lieu tout au long des parcours de migration. Impossible de compter toutes les personnes qui se retrouvent enfermées dans des pays de passage au sud de la Méditerranée, mais également une fois arrivées en Europe. Nous vous avions déjà raconté, dans un épisode précédent, l'histoire d'Ibrahim Abba, un camarade sénégalais en prison en Angleterre. Cette fois, nous avons eu envie de nous emparer plus largement de la question de l'enfermement des personnes en mouvement tout au long de la route. En Europe, quand on parle d'enfermement des étrangers, on pense avant tout aux centres de rétention administrative, CRA en France, CPR en Italie, centre fermé en Belgique, centre de rétention ou d'expulsion en Allemagne. En revanche, on parle beaucoup moins de toutes les personnes en exil qui se retrouvent dans les prisons sous divers chefs d'inculpation, ou de tous ceux qui font des allers-retours incessants entre CRA et prison. Alors dans cet épisode, on va surtout s'intéresser et donner la parole à ceux qui passent des années en prison, accusés notamment d'avoir conduit les bateaux sur lesquels ils ont traversé. On entendra aussi parler des résistances et des solidarités qui se tissent, dedans comme dehors. Attention, parce que la situation aux frontières et dans les prisons est dure et violente, les témoignages qui suivent peuvent être difficiles à entendre.
4: Pour cet épisode, on est allé rencontrer les membres du collectif Ragazzi by Fal en Italie.
5: Je m'appelle Lamine, moi je suis sénégalais. Ce n'est pas moi que j'ai choisi pour venir ici en Europe parce que le temps que je suis en Libye, je travaille maçonnerie avec une grande entreprise. Donc je travaille donc aux règles comme tout le monde. Mais il y a des moments là, donc c'est difficile pour nous parce qu'on ne peut pas rester là-bas pour toujours parce qu'il y a des guerres. On te maltraite, donc il n'y a pas de solution donc, pour retourner. Il y a une porte seulement ouverte, donc c'est la porte que moi que j'ai payée pour venir ici en Europe. Durant les voyages de Libye, il n'y a pas de capitaine. Donc moi, j'ai dit, le monsieur là, je veux conduire les bateaux parce que je sais, parce que quand je suis au Sénégal, donc je travaille les pêches en même temps. Il m'a dit, il n'y a pas de problème, donc toi, tu connais pour conduire les bateaux. Donc, il m'a expliqué tout. Il m'a isolé avec les gens. Mais avec grande surprise, quand j'ai fait 3 jours de voyage, donc quand je suis descendu ici en Sicile, en Palermo, on m'a isolé parce qu'il y a quelqu'un, il m'a blancé, il a dit, c'est moi que je vais conduire les bateaux. Moi, je ne comprends pas l'italien. Je ne comprends pas les situations. Moi, tu ne comprends pas les lois d'Europe. Les gens, ils m'ont isolé. Donc, après, il m'a amené en prison. Après, tu n'as pas droit pour téléphoner à ta famille. J'ai fait 2 ans, 8 mois, 27 jours en prison. Ma famille, ils pensent que je suis mort, ils m'ont oublié. Moi, je ne comprends pas. Parce que tu n'as pas de droit pour appeler. Tu n'as pas de droit pour travailler. Tu n'as pas de droit à beaucoup de choses. Parce que les gens, quand ils disent quelque chose, ils disent non, non, non, toi, tu es un criminel parce que tu as amené les clandestins ici. Quand je suis allé en tribunal, donc après, ils m'ont laissé. Mais non, il dit non, tu es libéré, donc voilà. Et nous, il n'y a pas de preuves, ta-ta-ta-ta-ta. Comme ça, 2 ans, 8 mois, 27 jours, rien. Tu ne peux pas prendre quelqu'un, tu es accusé, sans preuve, sans rien, tu mets en prison 3 ans après, sans rien, après, tu dis, aujourd'hui tu es libéré. Où que je vais aller? Quand je suis sorti, où que moi je vais aller? Je ne connais pas personne, il n'y a pas de téléphone, il n'y a pas de famille, rien même. J'ai perdu tout mon contact. J'ai dormi dans le lit 2 jours. Le 3e jour, j'ai trouvé quelqu'un, il m'a amené en Viaggio Conte.

0: on écoute Cher nous raconter la création du collectif.
1: Ragazzi Baifal est un collectif né en 2017 avec des groupes de jeunes migrants, ceux-là même qui vivent ici à Palerme. Ainsi, en 2017, nous étions dans une caritas appelée Viaggio Conte, où vivent des migrants, y compris des ressortissants de pays tiers sans papiers, venus de partout, pas seulement du Sénégal et de la Gambie, mais de toute l'Afrique et même de quelques pays d'Europe. C'est là que notre groupe a vu le jour. Notre problème, c'est que nous sortions tous de prison. Quand nous étions à Viaggio Conte, nous n'avions aucun soutien, car nous étions abandonnés par le système. C'est là que nous avons compris que la solidarité est en nous, que nous sommes de vrais frères, que nous ne luttons pas simplement pour le plaisir de lutter. Ce que nous disons sur le baïfalisme, sur le fait de lutter ensemble, c'est en nous. Le baïfalisme est une confrérie née au Sénégal. Et comme nous sommes les baïfal au Sénégal, quand nous sommes venus ici, nous sommes devenus les baïfal de la même manière. Nous en sommes maintenant à un stade où nous menons de nombreuses activités, où il y a beaucoup de choses en cours, des projets, des actions de soutien.
2: Però abbiamo i programmi, abbiamo i progetti. Avevamo un progetto come lavoriamo come un po' di ragazzi baïfal.
1: Nous avions un projet avec quelques jeunes de Baïfal et de Maldouza pour soutenir les jeunes qui sont en prison. Nous avons aussi des camarades comme Majay qui se rend en prison pour rendre visite aux jeunes incarcérés. Nous avons également un service où nous écrivons des lettres aux jeunes en prison. Nous leur demandons ce dont ils ont besoin et nous leur disons que nous sommes là pour eux. Nous avons également organisé plusieurs soirées pour mettre en avant la culture, les arts et l'importance de vivre ensemble. Ce que nous faisons, c'est un combat qui dure toute la vie.

0: Sono arrivato in Italia nel 2016, mese 7, giorno 7.
1: Hassan.
0: Sono arrivato a Palermo.
1: Membre des Ragazzi by Fal.
2: Je suis arrivé en Italie en 2016, le 7 du mois de juillet à Palerme. On m'a arrêté pour Scafista, parce que j'ai piloté le bateau pour arriver ici en Italie. J'ai moi-même passé 3 ans et 3 mois en prison, ce qui n'est pas rien. Mais ce n'est pas non plus une éternité. Ces 3 ans et 3 mois m'ont permis d'acquérir une certaine expérience et de comprendre certaines choses. Mais ils m'ont aussi fait perdre un peu de temps à attendre. Quand on vit en prison, dans un endroit fermé, on voit les mêmes choses tous les jours. On vit les mêmes choses tous les jours. Ce n'est pas comme si certaines choses changeaient aujourd'hui et d'autres demain. Tu obéis aux ordres qu'on te donne. Tu ne peux pas aller au-delà des ordres qu'on te donne. Tu ne peux pas faire d'autres choses qu'ils ne veulent pas. Ou si tu fais d'autres choses, ils te font un rapport, ils te mettent en isolement pendant 40 jours, ou tu restes là tout seul sans parler à personne. Pour moi, venir ici en Europe et rentrer en prison, c'est une chose très pénible. Mais sur certains points de vue, c'est aussi une chose qui te fait comprendre ton point de départ dans la vie. Mais pour moi aussi, qui ai vécu en prison, passer 2 ans sans parler à mes parents, sans parler à ma famille, c'était une expérience terrible qu'on ne peut pas comprendre. À un moment donné, mes parents pensaient que je n'existais plus sur Terre. Mais grâce à Dieu, qui m'a donné la force de vivre cette histoire passée, qui était une épreuve qui devait arriver dans la vie, que j'ai surmonté et laissé derrière moi. Mais il faut toujours le courage de continuer, même de se battre pour soi-même. On ne peut pas dire qu'on est sorti et qu'on est libre, non. Parce qu'on doit se battre pour les papiers, on doit se battre pour d'autres choses. On n'est pas libre si on ne met pas en place ce mouvement, cette vie et aussi ce combat. C'est pour ça que ce combat du baïfalisme s'est étendu. Parce qu'on a besoin de soutien, d'aider nos frères qui en ont besoin, à l'extérieur comme à l'intérieur. Nous ne pouvons pas lutter seuls, non. Partageons ça avec le monde entier. Ne tournons pas le dos et regardons cela en face.

0: credo che già
1: Mohamed,
0: dal,
1: membre des Ragazzi
0: Baïfal.
2: Je pense que dès le départ, la lutte Baïfal a été une lutte anti-système, c'est-à-dire contre la discrimination systémique. Et donc aussi contre le système carcéral, puisque cher Amadou Bamba lui-même a été emprisonné par les colonisateurs. Et c'est le même système qui, encore aujourd'hui, continue à mettre tant de personnes en prison seulement parce qu'elles ont décidé de voyager. Parce que nous sommes considérés comme illégaux ici et qu'en tant que migrants, nous sommes au cœur de cette lutte.
0: Le fait que Ragazzi Baïfal est nato dai ragazzi che erano stati in carcere.
2: Les Ragazzi Baïfal, ce sont des jeunes qui ont été incarcérés et qui se sont donc retrouvés contraints de faire ces choix-là, de lutter, de sensibiliser les gens, de leur dire que nous ne sommes pas des criminels. Les criminels, ce sont ceux que l'Europe, l'Union européenne, l'Italie, la France payent en Libye pour arrêter les gens. Et donc, ceux qui transportent les personnes, celles qui sont parfois contraintes de conduire les bateaux, ce ne sont pas eux les criminels. C'est le même système qui paye des gens pour arrêter les migrants, alors que l'immigration devrait être un droit pour tous. C'est un droit qui vaut pour vous, Européens, pourquoi pas pour nous? Et donc, ça aussi, c'est une lutte. Quand on parle de lutte pour les droits, ça aussi, c'est un droit fondamental. Pourquoi les Européens devraient-ils décider si je peux voyager ou si je dois mourir en Gambie? Pourtant, tout le monde sait que les véritables trafiquants sont en Libye. Ce sont eux qui reçoivent de l'argent de l'Union européenne pour bloquer les migrants. Certaines personnes accusées de trafic d'êtres humains ont même été accueillies en Italie pour négocier avec des responsables politiques comme Matteo Salvini. Et donc, des accords sont conclus avec eux, alors que ce sont eux qui tirent profit du système. Pendant ce temps-là, des migrants qui sont obligés de partir de chez eux pilotent les embarcations et sont arrêtés. C'est profondément injuste. Et c'est aussi pour cela que la lutte contre les prisons continue. Car, comme ils le disaient, les effets de la prison ne s'arrêtent pas à l'enfermement. Ils continuent après la sortie, faute de soutien. Malgré cela, ces jeunes ont eu le courage de se relever et de dire « Non, ici, ce n'est pas la fin de nos vies. » Nous continuons donc à lutter pour nos vies et pour d'autres jeunes dans la même situation. »

0: À présent, cela fait 24 mois et je n'ai toujours pas eu de jugement, car je suis en prison depuis le 12 août 2023.
1: Les flics, bien sûr qu'ils sont racistes. Ils profitent qu'ici, la plupart des gens parlent pas ou mal français. Ils leur parlent comme des chiens, se foutent d'eux. Quand ils voient que tu parles bien français, ils réagissent pas pareil. En fait, ils sont toujours sur ton dos. Ils te mettent la pression, car si tu réponds, ils te rentrent dedans direct. Alors, ils font tout pour que tu leur répondes.
2: J'essaie 1000 fois par jour de me préserver, de préserver mon esprit et mon moral, et de ne pas dévier de l'amertume des mœurs.
1: Jamais je ne pensais qu'il était possible de maltraiter ainsi les gens. Plus les jours passent, plus j'ai du mal à dormir. Le CRA, c'est d'une violence incroyable, c'est de la torture mentale. Leur but, c'est de te faire péter les plombs. Ils te font mal psychologiquement.
3: On a également rencontré Mustapha, membre du collectif Mataris, en Grèce.
4: Last year, 2025, we start to make our group.
5: C'est l'année dernière, en 2025, que nous avons créé notre groupe appelé Mataris. Ce groupe a pour but d'aider la communauté soudanaise ici et les réfugiés soudanais qui sont venus en Grèce en quête de sécurité, mais aussi d'aider les Soudanais au Soudan en collectant des fonds pour les envoyer aux services d'urgence qui viennent en aide aux Soudanais pendant la guerre, et enfin de parler de la révolution qui a eu lieu au Soudan en 2018. Un jour, nous avons entendu parler d'une cinquantaine de garçons en prison, dans la prison pour mineurs appelée Avlona à Athènes. Nous avons donc cherché un moyen de les contacter et avons commencé à leur écrire des lettres pour leur dire qu'il existait un groupe de solidarité à l'extérieur capable de les aider. Puis nous avons reçu des réponses. Nous avons réalisé qu'ils étaient accusés d'être des passeurs alors qu'ils venaient de Libye pour piloter le bateau ou s'occuper du GPS afin d'aider les gens pendant les traversées. Pour cela, ils ont été condamnés à des peines de 10, 15 ou 25 ans. Les dernières condamnations sont de 10 ans et le maximum est de 25 ans. Mais le juge leur inflige des peines irréalistes, comme 1300 ans, parfois 250 ans. Quant à la situation à l'intérieur de la prison, elle est très difficile. Tout d'abord, lorsqu'ils arrêtent quelqu'un, ils le font descendre du bateau. Ils placent au moins une à trois personnes en détention provisoire pendant 6 mois, après quoi ils leur communiquent la date du procès. Ensuite, il faut faire appel à un avocat. Si vous en engagez un privé, vous devrez payer 1 500. Si vous n'en avez pas, vous devrez vous contenter d'un avocat commis d'office. Et celui-ci vous proposera en fait simplement de conclure un accord de plaidoyer, car c'est pendant le procès, au tribunal, que vous découvrez votre avocat commis d'office. Donc l'avocat commis d'office ne vous rencontre que 2 fois pendant le procès, soit 5 à 10 minutes maximum pour discuter avec vous et ensuite vous défendre. Cela ne fonctionne pas car l'avocat ne peut pas en 5 minutes lire le dossier et ensuite vous défendre. Il vous propose donc de conclure un accord avec le tribunal, de dire « je suis coupable, je suis un passeur, j'ai pris de l'argent à des gens pour les faire venir ». Mais ce n'est pas vrai. Pourtant, l'avocat essaie de négocier ça pour obtenir une peine moins lourde, comme 10 ans au lieu de 25.

0: Quant à savoir si elles ont la possibilité de se défendre et d'exercer leurs droits, en réalité, non. Parce que le procès prend très peu de temps. Parfois, ça ne dure que 6 minutes. Et nous avons constaté une approche systématique de la part du juge, des avocats, de l'État et de la police, ce qui donne l'impression qu'ils ne font qu'un. Par exemple, à Chania, un juge a, en un an, plus de 65 affaires et personne n'a été acquitté. Et pour ce qui est de leurs droits, ils ne les connaissent pas vraiment. Alors nous avons fait beaucoup d'efforts pour les informer, par exemple sur ce que signifie être en négociation de peine. Les avocats de l'État ne leur ont pas expliqué que si vous êtes en négociation de peine, cela signifie que vous êtes considéré comme un passeur et que vous ne pouvez pas demander l'asile. De plus, même si vous êtes en négociation de peine, vous avez en fait le droit de faire appel. Et vous avez le droit de demander l'asile depuis la prison. Mais personne ne leur dit cela. Il n'y a aucun moyen de prendre contact avec qui que ce soit. Par exemple, pour recevoir une visite. Car seuls les proches ont le droit de vous rendre visite et la police vous confisque vos téléphones, ce qui crée un isolement entre les prisonniers et leurs familles. On ne leur a pas donné de vêtements, ni de chaussures, ni même de sous-vêtements, donc ils ne portent que leurs vieux habits. Quant à la nourriture, ils ne leur donnent qu'un seul repas par jour et il faut s'en contenter pour toute la journée. Parfois, ils leur donnent du porc, mais comme les musulmans n'en mangent pas, ils ne peuvent pas manger pendant 2 jours. Dans le cadre de notre campagne, nous avons recensé plus de 85 familles qui n'ont pas eu de nouvelles de leur fils. Dans l'un de ces cas, cela fait environ 2 ans et demi qu'elles sont sans nouvelles. Il y a tout juste 2 semaines, nous avons réussi à établir le contact entre eux. Et nous savons désormais que le jeune homme est en vie et se trouve dans l'une des prisons. Mais il n'a toujours pas de contact avec sa famille. Le vrai problème auquel nous sommes confrontés, c'est comment entrer en contact avec ces personnes. La campagne a commencé en avril dernier, mais nous n'avons pris contact qu'avec 328 Soudanais en prison. Nous avons donc beaucoup de mal à atteindre ce nombre, à recevoir leurs appels et à briser cet isolement. Et aussi à trouver une ONG pour les aider avec l'avocat, comme une aide juridique, ainsi que leur envoyer des vêtements afin de les aider financièrement à payer l'avocat.
1: Money to help them with the lawyer.

Nous entretenons de bonnes relations avec certains groupes ici, notamment en Crète, où se déroulent la plupart des procès à la Canée, et à Héraclion, ainsi qu'à Volos, à Thessalonique et à Athènes. Ils ont donc beaucoup contribué à la campagne, par exemple en envoyant de l'argent aux personnes concernées, des cartes téléphoniques pour qu'elles puissent appeler, et en organisant des manifestations pour mobiliser un large public. Nous organisons également une véritable collecte de fonds en ligne pour assurer la traduction au sein du tribunal, car la plupart des avocats ne disposent pas d'un interprète de l'arabe vers l'anglais ou de l'anglais vers le grec. La campagne 50 out of many a commencé avec 50 garçons, mais ce nombre va augmenter, et c'est ce qui se passe actuellement. En avril, cela fera un an que nous travaillons sur ce projet. Jusqu'à présent, nous avons obtenu la libération de 12 personnes, ce qui est une bonne chose, et les gens sont désormais sensibilisés à ces droits. Nous leur avons permis de se refaire une vie. Nous avons également organisé de nombreux événements ici pour que les gens s'impliquent, notamment des assemblées ouvertes afin qu'ils puissent participer à ce mouvement. Pour les personnes de l'extérieur, elles savent ce qu'elles peuvent faire et comment aider. Elles peuvent parler de ce qui se passe en Grèce. Elles peuvent s'impliquer également lors des procès, collecter des fonds, sensibiliser le public.

0: qu'on soit voyageuse, passeur, qu'on ait ou pas aidé à organiser des voyages, pour nous, ce n'est pas la question. Parce qu'à Chronique Amère, on pense que l'enfermement n'est une solution pour personne. Que pierre par pierre et mur par mur, on voudrait détruire toutes les prisons, les lieux de détention, de rétention et leur justice avec.
1: Ibrahim, enfermé en Angleterre et accusé d'avoir conduit un bateau.
2: From Cali to England.
3: Ça s'est passé alors que j'essayais de traverser de Calais vers l'Angleterre. À un moment, il y a eu un problème avec le bateau. Après avoir appelé les secours, à partir du moment où le bateau ne marchait plus, nous avons passé environ 3 heures à attendre, sans voir de bateau de sauvetage. Au bout de 3 heures, un bateau est arrivé et nous a secourus. Et tout à coup, je me suis assis. Parce que j'avais bu un peu d'eau et que je me sentais un peu mal. Je me suis assis, la police est arrivée et ils m'ont demandé de leur tendre la main, sans rien dire de plus. J'ai tendu mon bras, ils m'ont menotté et m'ont emmené au poste. Puis, ils m'ont dit que j'étais le conducteur du bateau. Je leur ai dit que je n'étais pas le conducteur, mais ils m'ont dit que 20 personnes m'accusaient de ça, tu vois, d'avoir fait passer des gens. J'ai été confronté au procureur et ils m'ont envoyé en prison. Ils m'ont dit que j'y resterais 4 mois, juste le temps de l'enquête. Au bout de 2 ans et 3 mois, j'ai comparu devant le juge. Au tribunal, ils m'ont accusé d'avoir piloté le bateau. La première accusation, c'est d'avoir piloté le bateau. La deuxième, c'est qu'ils ont dit que je faisais le passeur. Et la troisième, c'est une affaire de meurtre. Une affaire de meurtre, comme ça. Parce qu'ils m'ont dit que c'était pendant ce voyage, quand le bateau a coulé, que 6 personnes sont mortes. Je ne les avais jamais vues de mes propres yeux, mais j'ai entendu la police dire qu'il y avait 6 morts.
4: Délibéré du procès d'Ibrahim. Mardi 18 novembre 2025, tribunal de Paris.
5: Donc l'audience est reprise, veuillez vous asseoir.
4: Monsieur Ibrahim Aboubakar, au-delà des différents moyens et de votre situation particulière, vous étiez avant tout un candidat au départ et auriez pu perdre la vie cette nuit-là. Mais vous avez quand même eu un rôle différent des autres passagers. Les témoins vous assignent un rôle en tant que conducteur, mais pas tous. Certains disent que vous avez aidé Aiz, d'autres qu'il n'y avait qu'un seul conducteur. Il est possible qu'un amalgame ait été fait entre vous, les 2 seules personnes africaines sur le bateau. Votre version des faits a été confirmée par l'enquête. Un deuxième conducteur n'était pas nécessaire et vous n'aviez pas de compétences pour le faire. Donc, vous n'avez pas bénéficié d'un passage gratuit. Donc, vous étiez passager et n'avez pas participé d'une façon différente. En conséquence, vous êtes relaxé des fins et des poursuites. Le tribunal forme le vœu que vous trouviez une vie meilleure en France après avoir été contraint de quitter votre famille. Le reste des prévenus sont tous jugés pour homicide involontaire. Il n'y avait pas de gilet de sauvetage adéquat. Vous avez créé les conditions conduisant au décès des personnes, des faits graves qui vont au-delà de l'aide au séjour irrégulier. D. Relaxé des faits de bande organisée, mais coupable pour aide au séjour irrégulier. 5 ans d'emprisonnement et maintien en détention. S. Relaxé pour homicide involontaire et mise en danger, mais coupable d'aide au séjour irrégulier. 3 ans d'emprisonnement et interdiction du territoire français. N. Coupable de tous les chefs d'accusation. 9 ans d'emprisonnement, 100 000 euros d'amende et interdiction du territoire français. T. Coupable de tous les chefs d'accusation. 12 ans avec maintien en détention. I. Coupable de tous les chefs d'accusation, 15 ans d'emprisonnement, 200 000 euros d'amende et interdiction du territoire français.
2: After 2 weeks, I get Anderson. When I get free, it was, you know, like I was very happy because, you know, anything that it has advantage and disadvantage, and the condition in the prison was, you know, was very difficult. Because
3: Au bout de deux semaines, j'ai été innocenté. Quand j'étais libéré, j'étais très heureux, car vous savez, tout a ses avantages et ses inconvénients. Les conditions de vie derrière les murs de la prison étaient très difficiles, car d'abord, je n'avais aucun contact avec ma famille. Je n'avais aucun contact avec mes amis, je ne parle pas français, et tout le monde en prison parle français. Je ne pouvais pas leur parler pour décrire ce que je ressentais. J'avais besoin de discuter avec quelqu'un pour oublier ma douleur. C'était très dur.

0: But I, after I find one guy was telling, gave me a little bit of advices, I became a little bit calm, but even...
1: Mais après, j'ai trouvé un gars qui m'a donné quelques conseils. J'étais un peu plus calme. Mais même là, c'était vraiment dur en prison. Au bout d'un certain temps, j'ai peu à peu compris la situation en prison. J'ai même reçu du soutien de personnes de l'extérieur, comme l'organisation Captain Support. Et après, mes collègues m'ont contacté par courrier. C'est vrai, j'étais en contact avec beaucoup d'amis et avec ma famille, et je suis devenue calme. Et j'ai même essayé de commencer à apprendre un peu de français pour faire des activités et oublier toute la douleur que j'ai. Mais en même temps, j'ai passé 2 ans et 3 mois là-bas. C'était une période très, très, très triste et très étrange. Et tu sais, je regrette beaucoup le temps que j'ai passé là-bas. Après, quand on m'a dit que j'étais innocent, j'ai été très surpris.
0: I hope that everybody new immigration coming.
1: J'espère que tout le monde, tous ceux qui viennent d'arriver, quand ils vont en prison, j'espère qu'ils puissent être patients. J'espère en même temps qu'ils n'oublient pas qu'il y a toujours des êtres humains qui ont l'humanité, qui seront à vos côtés, qui te disent « Je serai avec vous, à vos côtés, et je vous aiderai avec solidarité et amour. »
0: I planned that to join with Captain Support people, and there's even another organization.
1: Maintenant que je suis libre, j'ai l'intention de rejoindre, par exemple, les gens qui soutiennent Captain Support. Il y a même une autre organisation avec des Soudanais qui s'appelle Kouch. Je vais les rejoindre en tant que bénévole.
0: Now I'm going to fight against the criminalizing, because there's many people they put them in the prison illegally, and they.
1: Je vais lutter contre la criminalisation, parce qu'il y a trop de gens qu'on met en prison illégalement, juste au hasard, sans aucune justice. Et je suis contre ça, pour toujours.
2: Comme Ibrahim, de nombreuses personnes se retrouvent enfermées en France ou en Angleterre, en détention provisoire, avant même d'être jugées. Mais ces derniers mois, la stratégie de criminalisation dans cette zone de la Manche est en train de changer, puisque sous la pression de l'Angleterre, la France a changé de doctrine. Alors qu'auparavant, la répression se faisait sur les plages en empêchant les départs, la gendarmerie maritime a maintenant l'accord des préfets pour intervenir en mer et sur les cours d'eau menant à la Manche. Parce que pour éviter la répression sur les plages de départ, les bateaux ont de plus en plus tendance à partir de zones éloignées des endroits surveillés et à longer les côtes pour récupérer des personnes voulant traverser directement dans l'eau, aux abords des plages ou le long des cours d'eau menant à la mer. La gendarmerie maritime a commencé à appliquer cette méthode d'interception depuis le début de l'année. Elle a déjà intercepté plusieurs bateaux, arrêté et placé en garde à vue toutes les personnes présentes sur le bateau et désigné, plus ou moins arbitrairement, un capitaine qui se retrouve en détention provisoire, puis jugé en comparution immédiate pour aide à l'entrée et au séjour en bande organisée. Nous savons à ce jour qu'au moins 2 procès en comparution immédiate ont eu lieu depuis le début de l'année. Une personne ayant pu assister à l'un des procès a pu confirmer nos craintes quant aux comparutions immédiates. Absence d'enquête, pas le temps de contacter des avocats compétents, absence d'interprète, d'avocat lors des auditions, etc. Il s'agit d'un très bon moyen pour juger des personnes sans preuve et les condamner à des peines lourdes de prison et d'interdiction du territoire sans qu'elles puissent se défendre. Un nouvel enjeu important aujourd'hui pour lutter contre la répression est de faire passer le message auprès des personnes qui traversent, de refuser à tout prix les comparutions immédiates et de contacter Captain Support ou tout autre collectif de soutien sur place à Calais.
3: À mon arrivée en prison, je n'avais ni vêtements ni chaussures et c'est elle qui m'a aidée à cet égard. Je vous remercie et vous exprime ma gratitude encore une fois. Je vous suis vraiment reconnaissant.
4: 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J'ai pas envie de penser à tout ça. 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

Voilà, Chronique amère, c'est fini pour aujourd'hui. Nous vous retrouvons très bientôt pour un second épisode sur la question de l'enfermement et des prisons, cette fois tout au long des routes de l'exil. En attendant, nous avons comme à notre habitude envie de terminer cet épisode par des pensées de solidarité. Des pensées de solidarité pour toutes les personnes enfermées, pour celles qui affrontent au quotidien l'isolement des CRA, des CPR, des CIE et autres centres fermés. Des pensées de solidarité pour toutes et celles et ceux qui, présumés capitaines ou accusés d'avoir participé à l'organisation de voyages, sont enfermés à leur arrivée en Europe. Des milliers de personnes sont actuellement en prison en Grèce, en Italie, en Espagne, au Royaume-Uni et en France. Des pensées de solidarité pour toutes les personnes incarcérées actuellement au Sénégal, juste pour le fait d'être homosexuel. Solidarité avec toutes les prisonnières partout dans le monde. Pensées pour toutes les familles et les proches de détenus, pour toutes les personnes et les collectifs qui luttent contre les prisons et l'enfermement, et pour toutes celles et ceux qui s'organisent pour apporter du soutien à l'intérieur. Pour reprendre les mots des camarades Baïfal, qui sont au cœur de la lutte contre le système carcéral en Italie, nous ne pouvons pas lutter seuls. Partagez cela avec le monde entier. Ne tournons pas le dos et regardons cela en face. Crève la tôle! Merci à Lamine, Sheikh, Hassan et Mohamed. Merci aux camarades de Mataris et à Ibrahim pour leur précieux témoignage. Merci à Ahmed et aux autres enfermés en centre de rétention pour le partage de leurs lettres. Merci aussi à toutes les personnes qui ont rendu cette chronique possible, et aussi à celles et ceux qui vont la diffuser. Vous pouvez réécouter cette chronique sur le site de JTFM, celui de Canal Sud, celui de Radio Galère et celui de Radio Duo. Vous pouvez aussi la partager avec vos proches et la diffuser à l'infini. Pour en savoir plus sur Alarmphone et les traversées des frontières maritimes de l'Europe, vous pouvez aussi consulter le site Watch the Med ou celui d'Alarmphone. Rendez-vous le mois prochain pour un nouvel épisode de Chronique amère, et d'ici là, main sur le cœur et poing levé.

Et voilà, c'était à nouveau le travail essentiel de du collectif Alarm Phone et de l'émission Chronique Amère sur le 89.5 de Radio Dio. On va finir cette émission en musique et en musique de manière étendue. Ça fait bien longtemps que je ne vous ai pas proposé en fin de ce programme, ce qui à un moment j'ai appelé la rubrique hors format de ces morceaux étirés. Bien là, je vais profiter d'un coup de cœur de la Ferrarock pour renouer avec ce plaisir des morceaux qui vont contre la vitesse, contre le 3 minutes 30 formaté des édits radio FM et le 1 minute 45 des édits TikTok de 2026. Le disque de la Ferra sélectionné cette semaine que j'ai choisi de vous présenter est donc un disque qui réunit uniquement des morceaux qui vont de 8 à 12 minutes. Il risque pas d'être énormément diffusé, ne sera certainement pas en tête du top 100 du classement des radios Ferrarock, mais je pense qu'ils s'en foutent, sinon ils n'auraient pas fait ça. Il s'agit du groupe Sociopark. S-O-C-I-O-P-A-R-K, qui sort en autoproduction un album qui mélange électronique, rock étendu, psychédélique, montée très cinématographique, et il s'intitule « Sept montagnes ». C'est vraiment une espèce de bande originale de cinéma contemplatif qui s'énerve largement par moment. D'ailleurs, le morceau que je vais vous proposer est loin d'être une espèce de morceau d'ambiance. Il s'intitule La Montagne. Vous pourrez retrouver toutes les informations sur le site de la Ferrarock et bien entendu dans notre émission mutualisée entre nous, notre radio Coolzine et collègues Dig Dig Diggers, diffusé ce jeudi à 19h, vendredi à midi et lundi à 8h du matin. Ce sera sur ces notes étirées que je vous laisserai et je vous abandonnerai lâchement. Je vous souhaite une excellente suite des programmes sur Dio ou ailleurs, bien entendu. Prenez soin de vous et de vos autres si vous en avez l'occasion. Ciao.

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0: Nul si découvert, Toi Imago et Giacomo, vous êtes bien sur Duo.
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On a écouté Super Phoenix Boom, projet stéphanois avec la voix de Missier Blodia. Ça a été suivi par Deggy et Oggy et la musique de Art Melody sur le 895.

0: JPEG Mafia et Danny Brown ont été suivis par Fever Ray et Blawan sur le 895.
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On a écouté le duo de Damon et Elferda, suivi d'un morceau de Elferda en solo pour un tour d'horizon de la trappe venue du Maghreb sur le 895 de Diouf.

À l'instant, Issam en compagnie de Toto, puis Nizo et enfin Mad avec 2D. 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

0: Populaire et exigeante, Dio vient de te proposer Mons, suivi de Teflo, sur le 895 et radiodio.org.
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0: Il est brutal ce chat, non, de couper la programmation musicale ainsi. Mais allez, c'est peut-être l'occasion, pourquoi pas, de vous réveiller derrière le poste, écrasé sous la chaleur en cette mi-journée de ce jeudi 18 juin 2026. C'est l'appel du 18 juin, c'est l'appel de l'information et de l'actualité locale. C'est le programme des mots, des sons sensibles.
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Bonjour Saint-Étienne, bonjour le monde et bienvenue sur le 895 de Dio si vous nous rejoignez en ce jeudi 18 juin 2026. Bienvenue dans ce programme des mots, des sons sensibles comme vient de l'indiquer l'indicatif précisément à l'instant. Dernier rendez-vous de cette semaine en ce jeudi 18 juin en direct à midi, ce sera en rediffusion ce vendredi à 8h et 19h. Des mots, des sons sensibles aujourd'hui. Autour de l'actualité politique essentiellement, nous attendons notre invitée qui n'est autre qu'Isabelle Dumestre, 5e adjointe en charge du personnel municipal, du dialogue social, des affaires juridiques et du patrimoine municipal, alors que Isabelle Dumestre a été durant de longues années, 6 années auparavant dans l'opposition, dans la majorité aujourd'hui depuis les municipales dernières. Ça fait presque 3 mois en effet qu'Isabelle Dumestre est en poste au sein de cette nouvelle majorité municipale. Et Isabelle Dumestre, en charge des affaires juridiques, a dû suivre ce deuxième acte judiciaire, vous le savez, du chantage à la sextape en mairie de Saint-Étienne. En août 2022, pour vous faire le petit résumé, vous vous rappelez, Mediapart révélait l'existence de cette vidéo intime avec Gilles Artigue, ancien premier adjoint au maire Saint-Étienne, filmé à son insu à Paris en 2014. Un premier procès en septembre 2025, donc une affaire qui a été une première fois jugée à Lyon, et puis condamnation requise certes, mais les condamnés ont fait appel, et c'était donc ce deuxième acte judiciaire de ce chantage à la sextape en mairie de Saint-Étienne qui a débuté semaine dernière le 8 juin dans la cour d'appel de Lyon pour se terminer ce vendredi tout juste passé. Alors ce sera l'occasion, du mal à tourner la page, ce sera tout de même l'occasion de revenir sur à nouveau ce deuxième acte judiciaire et de faire le point finalement aussi avec Isabelle Dumestre pour la majorité municipale. Nous l'attendons alors qu'elle était en rendez-vous ce matin, mais elle va nous rejoindre en cours de ce programme qui a d'autres actualités, informations à vous faire part, le tout ponctué de musique comme à notre habitude. On risque de déborder peut-être un peu de notre format habituel, mais en tout cas, l'actu en mots et sons. Comme toujours, et nous allons débuter en musique précisément comme à notre habitude avec notre partenariat Ferrarock cette semaine. Double proposition faite comme habitude. Je vous ai proposé ce début de semaine de découvrir le projet un peu hors format Sociopark et l'autoproduction 7 Montagnes, ce duo toulousain qui sévit comme ça dans un registre très ambiante. Post-rock un peu expé, avec des plages en effet vraiment hors format. Et l'autre proposition que je vous propose de découvrir en ce jeudi, mais je vous l'ai déjà présentée parce que cette production-là est sortie semaine dernière, c'était précisément le 12 juin que sortait l'album d'Erotic Market. Erotic Market, en fait, en nouvelle configuration, puisque elle est accompagnée d'Exodus, un artiste beatmaker hip-hop, très prolixe, originaire de Lyon également. Je rappelle que les deux projets sont originaires de la périphérie stéphanoise et de la ville lyonnaise voisine. Erotic Market, c'est Marie Pellegrini qui défend ce projet, qui là monte donc et mute en Sol 432. C'est ce projet-là. Il est sorti sous format cassette ce 12 juin dernier. Je l'ai diffusé déjà en premier lieu semaine dernière dans cette émission parce que le groupe était en concert dans la région, notamment à la Brasserie du Pilat à Saint-Julien-Molette le 12 juin dernier, jour de sortie, et puis le lendemain 13 juin au Château du Rosy à Feurs. Donc c'était l'occasion de vous annoncer tout cela. C'est assez intéressant de voir Marie Pellegrini parce que d'abord nous avons été partenaires par ses productions passées, pas plus loin que l'année 2025 dernière avec Maria Pilo, son dernier album long format en date, et puis Marine Pellegrini est de retour donc, je le disais, avec Exodus, cet artiste, pour réaliser ce Sol 432. Alors, je vais vous proposer de découvrir la plage à nouveau aimée, vraiment, que je trouve est entêtante, qui vraiment, comme ça, est une belle chanson, réussie, bien écrite, une chanson d'amour. Mais ce n'est pas véritablement une chanson d'amour, comme le précise Marine, c'est une chanson d'aimer, aimer A-I-M-E-E, et oui, le prénom. C'est une douce langueur à ma piano qui tient à distance l'amour comme pour mieux préserver l'être aimé. C'est ainsi que nous présente Marine ce titre-là que je vous propose donc de découvrir ou redécouvrir sur le 895 de Dieu en ouverture de ce programme. Des mots, des sons sensibles, c'est parti.

Pour ceux et celles qui connaissent Erotic Market, c'est habituellement de l'électropop plutôt anglophile. Et bien voilà que là, ils sont sortis de toute logique finalement. On est sorti du côté hip-hop assez brut via Exodus et le côté électropop d'Erotic Market pour cette fusion là dans des prods très pop jazz finalement, assez groove et des textes en français. Voilà, en témoigne cet aimé que l'on vient d'écouter. C'est donc ce projet Sol 432 qui réunit Exodus et Erotic Market, les artistes lyonnais. Erotic Market et ce Sol 432 qui était en concert donc fin de semaine dernière du côté du Château du Rosier à Feur par exemple, où elle a pu se produire en full band, donc en quintette, puisque Erotic Market et Marine Pellegrini a plusieurs formules, le quintet, le format de poche en trio, le côté quatuor à cordes ou en version orchestrale, bref, elle a toutes les formules et c'est à découvrir sur scène pour Erotic Market. Ce sera pour la prochaine date le 27 juin prochain à Ardelaine, à Saint-Pierreville, c'est donc en Ardèche. Et puis il y aura encore Albertville et d'autres villes, bien entendu. Voilà pour Erotic Market et surtout ce Sol 432 donc, qui fait l'objet d'un partenariat Ferrarock cette semaine, ce maxi EP. 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Et puis vous dire encore que d'autres actus Ferrarock à suivre sur le site dédié ferrarock.org. Vous aurez toutes les infos. Et puis le programme Dig Dig Diggers, bien sûr, pour cette 25e semaine de 2026. Ce sera ce jeudi 18 juin 19h, ce vendredi midi et ce lundi prochain 22 juin à 8h en matinale avec la rencontre auprès de Socioparc réalisée par Radio Balade pour une interview. Radio Méga a interviewé Erotic Market et Exodus pour ce Sol 432. Et puis une petite carte blanche, troisième module autour d'un label. Et oui, c'est toujours l'occasion de découverte et de défrichage avec la Ferra. Et c'est notamment la clé des ondes lents là qui nous emmène découvrir le label Babor. Ce sera donc pour ce Dig Dig Diggers de cette fin de semaine.

Isabelle Dumez vient de nous rejoindre sur le 8952, le temps de s'installer, d'arriver tranquillement et de se rafraîchir. On va poursuivre ce programme des mots des sons sensibles avec quelques infos reçues, vous le savez, hein, adressez-nous vos actualités, vos informations, vos communiqués et autres à l'adresse redac@radioaudio.org et on se fera plaisir, bien sûr, après sélection, de faire au mieux, de se faire le relais, en tout cas, et la caisse de résonance de ce qui vous occupe ou préoccupe. Et c'est le cas, par exemple, de ce courrier des parents d'élèves que nous avons reçu au sujet des conditions de scolarisation des enfants via les parents d'élèves de l'école Montaud, les parents d'élèves de l'école Gaspard Monge, des frères Chape, de l'école Montieu, de l'école Jacquard. Bref, vous l'entendez, un communiqué collectif et mutualisé adressé à l'inspection académique de la Loire, mais en copie. Nos élus locaux en tant que députés, André Torigna, Pierrick Courbon, l'adjointe à l'éducation, Madame Attif à Saint-Étienne, et le maire de la ville, bien entendu, des parents d'élèves qui souhaitent dénoncer avec vigueur les conditions actuelles de scolarisation des enfants. Manque de personnel remplaçant qui dégrade fortement le service public d'éducation sur le territoire. Des journées d'école sans maître ou sans maîtresse qui sont devenues normales. Je cite en partie ce courrier. Et il le rappelle, ou il, elle, le rappelle pour preuve, le chiffre de 832 journées non remplacées au mois de mars dernier dans la Loire, rapporté aux 21 jours de classe du mois. Cela signifie qu'il aurait fallu près de 40 enseignants supplémentaires pour garantir la présence d'un enseignant devant chaque classe. Bref, et déplorer donc ce manque de moyens alloués aux écoles des enfants. Déplorer également le manque existant soit orienté en partie vers l'enseignement secondaire et de manière encore plus incompréhensible à leurs yeux vers l'enseignement privé. Ainsi, 19 créations de postes au titre des pôles d'appui à la scolarité qui bénéficient indistinctement au public et au privé, ainsi qu'au premier et au second degré. Décision d'autant plus illégitime, selon les parents d'élèves, que l'Assemblée nationale a voté le 11 mai dernier contre la généralisation de ces dispositifs. Ainsi, ils demandent donc de redéployer l'ensemble de ces créations de postes pour abonder les classes et les brigades de remplacement, donc des postes qui manquent aujourd'hui cruellement au sein des écoles. Et ils rappellent enfin, je cite un dernier passage de ce courrier, que l'institution, que la Loire demeure un département largement oublié par l'éducation prioritaire. On l'a rappelé avec des établissements et des collèges mobilisés récemment. Il donne quelques chiffres encore. On y compte 36 écoles dont l'indice de position sociale est inférieur à 90, dont 14 situées sur la commune de Saint-Étienne, sans qu'elles bénéficient pour autant d'un classement en REP ou REP+, situation qui pénalise une nouvelle fois les conditions d'apprentissage des enfants. Voilà pour ce courrier qui vient donc d'être adressé à l'inspection d'académie et aux élus locaux.

Je poursuis avec cette actualité politique, sociale et culturelle, finalement, pour cette pièce de théâtre qui est jouée cette semaine à la Comédie de Saint-Étienne. Je vous rappelle L'incarcération de la jeunesse française. C'est un spectacle de sortie pour la promotion 33 de l'école de la Comédie de Saint-Étienne. Un travail mené sous le parrainage de Gérard Watkins, oui, le frère de Peter Watkins, le réalisateur de la compagnie Perdita Ensemble. Je vous en rappelle l'intention. Il y a 3 ans, la promotion 33, dont Gérard Watkins a eu le bonheur d'être parrain, entrait à l'école de la Comédie. Quelques jours plus tard, il y a eu l'homicide de Naël Merzouk et des émeutes urbaines ont secoué la France. Il y a quelque chose de l'ordre du sensible, de la conscience, de l'éveil qui relie cette génération à ces événements. Un désir aussi que nous avons partagé d'en faire théâtre. C'est Gérard Watkins qui présente ainsi sa note d'intention pendant 3 ans avec cette promotion. Ils ont travaillé sur l'histoire des quartiers populaires. Avec notamment des interventions, je pense à Leila Ben-Sharif ou Samir Hajbelkacem par exemple, qui sont venus faire part de leurs expériences auprès de cette promotion 33. Des élèves qui ont aussi travaillé avec les détenus de la maison d'arrêt de la Talodière pendant 3 mois et qui ont entamé une deuxième recherche sur le milieu carcéral en France. Celui-ci est devenu le lieu de représentation, donc de première recherche. Et puis, c'était se rapprocher de la réalité par le théâtre, en somme. Et donc, à partir de là, de la réalité par le théâtre, finalement, ces recherches et 6 semaines d'improvisation ont donné lieu à cette écriture, L'incarcération de la jeunesse française, une pièce qui met en lumière et en résonance les violences policières et la violence institutionnelle des lois. Il rappelle notamment ces jeunes incarcérés, notamment à ce moment-là, sur l'homicide, en tout cas consécutivement à l'homicide de Naël Merzouk, l'incarcération, 400 jeunes après 583 comparutions immédiates suite aux émeutes. Et puis voilà, une violence qui ne vient pas de nulle part, un taux d'occupation moyennant les 156%. Bref, un système aussi fragile, violent. Tout cela est relaté dans cette pièce, L'incarcération de la jeunesse française. À voir jusqu'à ce 20 juin. Pour la dernière, ce sera à 17h samedi. Pour les autres représentations, encore ce soir et demain à 20h. Attention, la jauge est complète ou quasi. Il y a des annulations de dernière minute puisque c'est gratuit. Il suffit de réserver. Donc n'hésitez pas à vous renseigner auprès de la Comédie. Un numéro 2514 deux fois, 04 77 2514 deux fois. Avant que cette pièce, d'ailleurs, je le précise, ne soit jouée au Théâtre de la Villette. Ce sera début juillet prochain.

0: quelques annonces encore très rapidement, mais on va accueillir au micro Isabelle Dumestre. Bonjour Isabelle.
1: Bonjour.
0: Et bienvenue sur le 895 de Dio. Merci de nous rejoindre en cours de route.
1: Merci si pour votre dire, invitation.
0: Avec un programme et un agenda bien chargé, je l'imagine, et puis gravir les collines sous cette chaleur qui est un exercice qui reste quand même difficile avec ce réchauffement climatique bel et bien présent. On ne fait que l'observer. Je ne sais pas si ce matin, avant de faire une petite pause musicale et de vous retrouver en entretien, en seconde et large seconde partie de programme, peut-être étiez-vous ce matin à cette journée nationale commémorative organisée à l'occasion du 86e anniversaire de l'appel du 18 juin.
1: Alors, j'y étais pas présente, mais il y avait évidemment le maire Régis Juanico et plusieurs de mes collègues adjoints qui y étaient.
0: Donc, ce n'était pas la raison de votre arrivée en retard, c'était notre temps de travail. Ceci dit, ce matin, effectivement, il y a donc ce 86e anniversaire de l'appel historique du 18 juin. En ce jour donc, appel du général de Gaulle, c'est l'occasion de faire un petit focus historique très rapidement. Tout d'abord, rappeler que le 16 juin dernier, l'historien et résistant Marc Bloch était exécuté par les nazis et que ce sera son entrée au Panthéon qui aura lieu ce 23 juin avec son épouse Simone Vidal. Donc ce sera l'occasion aussi d'un retour sur le parcours de cette personnalité exemplaire dont l'engagement citoyen côtoie la rigueur scientifique. Et puis à l'occasion de ce 86e anniversaire de l'appel du 18 juin, c'était justement aussi pour évoquer la résistance dans ce contexte douloureux pour... Aussi un rappel historique parfois nécessaire, c'est ce que fait par exemple ou ce qu'a fait l'association Résister Aujourd'hui qui nous a envoyé un petit communiqué sur la situation mondiale qui est plus que dramatique avec notamment d'autres guerres. Il y a celle de 45 certes, 39-45, mais il y a celle d'aujourd'hui, les guerres au Proche-Orient, en Ukraine, qui s'enlisent. Et comme le clamait, le regrettait aussi récemment Edgar Morin, ancien résistant, à qui Résister Aujourd'hui et on s'y joint, rend un hommage dans son dernier bulletin. Nous sommes, je le cite, dans une crise de l'humanité qui ne parvient pas à accéder à l'humanité. Voilà pour la citation et cela me permet simplement de faire lien avec de l'actualité locale. Tout d'abord, une résistante, Isabelle Dumestre, vous devez connaître cette haute figure locale du Forêt, Marguerite Gonon, qui s'est éteint à 81 ans le 15 mai 1996, donc il y a juste 30 ans. Et une expo va lui rendre hommage du côté de la Plaine du Forêt au château de Boutéon. Une historienne, une ingénieure de recherche au CNRS, une résistante à la tête de l'armée secrète et une mémoire vive du Forêt, donc à qui est rendu hommage au travers de cette exposition. Le vernissage a lieu ce vendredi 19 juin avec la présence notamment de nombreux témoins et ses descendants. Ce sera à 18h30 pour l'ouverture de l'expo en tant que telle à partir de ce samedi 20 juin. Voilà, c'est au château de Boutéon pour cette exposition réalisée en partenariat avec les archives départementales de la Loire, la Diana, la Société historique et archéologie du Forêt, et Mémoire du Forêt précisément. Et cela m'amène à une autre d'actualité en actualité, je ne fais que tirer les fils, à une rencontre littéraire qui se tiendra le jeudi 25 juin prochain, justement à 19h à la Diana, autour de Résistance et Déportation, avec Claude Latta. Claude Latta qui est un ancien professeur d'histoire, qui reste très présent et grand spécialiste de l'histoire politique du 19e et 20e siècle, et qui va donner cette rencontre à la Diana, donc, qui est située pour cette Société historique et archéologique du Forêt, rue Florimond Robertet à Montbrison. Mais simplement vous dire, et parce que le lien est fait avec Marguerite Gonon justement, puisqu'elle figure au sein de son dernier ouvrage qui vient tout juste de paraître, intitulé « Le Forêt pendant la Seconde Guerre mondiale » et qui est un travail de récit et de portrait justement lié à la résistance et la déportation. Et vous annoncez que Claude Latta sera notre invité. Je vais le retrouver après des années puisque je l'avais rencontré début des années 2000 pour une émission qui concernait la commune de Paris à l'époque, et commune locale et stéphanoise aussi. Et Claude Latta sera de retour sur les ondes. Il sera présent dans ce même programme des mots des sons sensibles le lundi 29 juin prochain à partir de midi. Voilà pour le rendez-vous. Il est pris, à vous d'être à l'écoute.

puisqu'on évoquait simplement aussi la guerre, mais c'est aussi l'antimilitarisme qui sera à l'honneur. Je me permets juste de placer cette information qui concerne la librairie L'une et l'autre et l'amicale laïque du Crédroc qui accueillera cette soirée antimilitariste avec Loïc Fournil à propos de cet ouvrage « Économie de guerre, leur feuille de route et la nôtre ». Et là aussi, résonance avec bien sûr les conflits actuels et notamment ceux qui se déroulent du côté d'Israël-Palestine. Ce sera l'occasion donc d'assister à cette rencontre à l'amicale du Crédroc, situé bien sûr quartier du Crédroc, c'est 19 rue Royer à Saint-Étienne, le mercredi 24 juin prochain à partir de 19h.

Allez, avant de faire une pause musicale, une toute dernière info culturelle cette fois, mais c'est la fin de résidence d'un auteur à Saint-Étienne. C'est la résidence d'écriture de Thomas Flahaut qui prend fin. Vous savez, c'est une habitude à Saint-Étienne que d'accueillir des auteurs qui viennent résider ici à Saint-Étienne pour un travail d'écriture. Et précisément, eh bien, au terme de 3 mois passés à écrire et à rencontrer les habitants et habitantes, Thomas Flahaut présente l'aboutissement de sa résidence donc, et de son travail. Et il va y évoquer l'avancée de son roman en cours, qui est intitulé « Garçon voiture », une fiction située dans un territoire ouvrier. Décidément, le clin d'œil est là, où la voiture devient à la fois héritage familial, symbole collectif et présence troublante. Une rencontre qui sera l'occasion donc de revenir sur ce processus de création, de partager des extraits inédits et puis de découvrir même des audios, des podcasts issus d'ateliers que Thomas Flahaut a pu réaliser. Ça se passe à la médiathèque de Tarentaise. Attention si vous chopez la rediff, car le rendez-vous est ce jour, ce 18 juin, et ce sera de 19h à 21h à la médiathèque de Tarentaise, située 24 rue Jogou de Barge. À Saint-Étienne, on fait une pause musicale avec l'événement de fin de semaine. Hein. C'est un peu le changement de saison et c'est un peu la fête de la musique, un peu beaucoup. Et donc, bon nombre d'événements à Saint-Étienne. Les Sons de la Mine, ce samedi 20 juin. On ne va pas rentrer dans le détail de la programmation, ce serait fastidieux, mais une grosse programmation pour Les Sons de la Mine, avec un partenariat 500 potes, Big Eye Productions, Train de Nuit, Phénomène, La Ville de Saint-Étienne, ce sera ce samedi 20 juin. Donc à partir de fin de journée, tout simplement, à partir de 18h. Et puis dimanche, alors là, ce sera la musique partout en ville. Vous pouvez aller, bien sûr, consulter le site internet de la ville de Saint-Étienne pour avoir la programmation en détail. On va juste nous faire focus sur la place donnée aux amateurs, puisque nous y contribuons aussi en étant membre du jury du dispositif Nos Talents sur Scène à Saint-Étienne. On va en reparler d'ici peu puisque notre coup de cœur, le Younes, sera notre invité en interview live le 1er juillet prochain. Et le Younes, précisément, se produira sur la place Chavanel ce dimanche 21 à partir de 18h50. Mais d'autres amateurs, Skybolt, Cam, On and Off, Sisyphe, Rémi Officieux, James Oniric, Edicis, font partie de ces découvertes et de ces amateurs amatrices, je ne sais pas si on le dit ainsi, qui vont pouvoir se produire sur cette scène de la place Chavanel. On va juste faire un petit clin d'œil avec cette proposition-là musicale. Ce n'est pas vraiment des amateurs, ils font de la musique depuis très longtemps. Elles font de la musique depuis très longtemps. Ils sortent un album pour ce projet-là le 29 juin prochain, si je ne me trompe. Je vais retrouver ma fiche plus précise parce que c'est le Festival des Sept Collines qui va commencer ce lundi 22 juin. Un partenariat Dio, vous le savez. Et dans le cadre de ce festival, il y a habituellement et traditionnellement la soirée concert qui va se dérouler au fil le 26 juin. Ce n'est pas le 22 juin, c'est le vendredi 26 juin prochain à 20h30 avec le projet Koutou et en première partie le groupe stéphanois Éclos, le duo désormais en trio d'ailleurs, qui sort son premier album Akasha, dont je vais vous proposer de découvrir un titre encore une fois en exclusivité sur le 895 de Dio. C'est un titre en français justement que l'on va pouvoir écouter. C'est « L'âme est dans mes mots ». C'est Éclos sur le 895 de Dio. 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

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L'âme est dans mes mots, voilà pour ce texte français. Donc c'est une nouveauté aussi quand même pour Éclos, le duo désormais trio emmené par Chloé Royon à la voix, l'anagramme Éclos, vous aurez saisi et compris. Olivier Pradel à la guitare et autres machines et textes même, que nous avons reçu il n'y a pas très longtemps sur cette antenne pour déjà nous parler un petit peu de ce projet et de ce premier album qui sortira le 26 juin prochain. Le trio donc désormais, puisqu'à la batterie on retrouve Pierre-Jean Savin ainsi qu'Anouk Morel en invité au violon d'ailleurs sur quelques titres. Éclos Akasha, l'album apparaître le 26 juin, date de concert au fil avec Koutou pour le concert des 7 collines 2026.

0: Des mots, des sons sensibles se poursuivent avec notre invité. Nous a rejoint en plateau, studio, en micro, Isabelle Dumestre. Resalutations et re-bienvenue sur le 895 de Dio. Isabelle Dumestre, donc cinquième adjointe désormais, parce que cela va faire quoi, 3 mois maintenant, quasi là de début de mandat. C'était le 23 ou 27 mars, officiellement le 27.
1: L'élection peut-être. Le 22 et puis la mise en place de l'équipe le 27.
0: Ouais, c'est ça, le 27. Donc après ces élections municipales de mars dernier, bien entendu, vous êtes cinquième adjointe en charge du personnel municipal. Il y a de quoi faire. C'est quoi, 3200 agents ?
1: 3200 agents rien que sur la ville. Ouais.
0: En charge du dialogue social, des affaires juridiques, du patrimoine municipal. Alors voilà, l'occasion était de vous retrouver après avoir, occupé les bancs de l'opposition pendant de nombreuses années. On va rester 6 années sur notamment le dernier mandat, dans un contexte très particulier, difficile. C'est ce contexte-là d'ailleurs qui vous amène un petit peu aujourd'hui. D'abord par ce changement de municipalité, passage de l'opposition à la majorité aujourd'hui, et puis surtout ce qui a secoué la ville durant de nombreuses années. On le rappelle, l'affaire de la sextape, hein, avec une révélation de Mediapart en août 2022, cette vidéo intime avec Gilles Artigue, alors premier adjoint, hein, au maire de Saint-Étienne, filmé à son insu à Paris en 2014. Une affaire qui a donné lieu à un premier procès, un premier jugement en septembre 2025, une condamnation. Et puis, ces principaux intéressés ont fait appel, ce qui a donné lieu à un deuxième acte judiciaire. C'était semaine dernière. Le procès en appel a débuté le 8 juin devant la Cour d'appel de Lyon pour se terminer vendredi dernier, 12 juin. Donc voilà aussi l'occasion de revenir. Décidément, on a du mal à tourner la page. Hein. C'est malheureux, mais il faut bien aussi. On va revenir sur ce deuxième acte judiciaire, mais simplement en premier lieu, déjà, Isabelle Dumestre, l'occasion de faire un petit bilan à chaud, c'est le cas de le dire, de ce début de mandat, finalement, hein, de ces 3 premiers mois à occuper désormais donc, les bancs de la majorité à Saint-Étienne.
1: Effectivement, ça fait un gros changement parce qu'on n'a pas du tout les mêmes missions quand on est dans la majorité ou dans l'opposition. Alors, ayant été moi-même dans l'opposition pendant 6 ans, ça me donne quand même, par rapport à d'autres collègues qui sont plus nouveaux dans notre mairie, ça me donne quand même une certaine lecture du fonctionnement de la municipalité. Et puis moi-même, j'ai travaillé dans la fonction publique territoriale, donc je ne suis pas complètement perdue. Et heureusement, parce que j'ai d'énormes délégations qui me mobilisent à temps plein. Et si je suis arrivée un peu tard, c'est parce qu'on a eu des réunions toute la matinée en non-stop. Voilà, et donc effectivement, énormément de travail pour pouvoir effectivement à la fois relancer la machine mairie, parce que vous l'évoquiez, hein, l'affaire qui a secoué notre ville pendant 3 ans, elle a aussi eu un impact sur la collectivité. Et puis, depuis la condamnation du maire en décembre dernier, bien sûr, il y a un maire qui l'a remplacé, une nouvelle équipe qui s'est mise en place, mais en réalité, pendant 4 mois, il ne s'est pas passé grand-chose. Et il y avait une grosse pile de dossiers qui nous attendait, avec des services municipaux qui souhaitaient que les élus puissent très vite être opérationnels pour relancer la machine. Et c'est ce que nous faisons depuis 3 mois avec le maire et toute l'équipe.
0: Donc ce que vous avez entrepris, et la tâche est lourde en effet, mais les choses sont plutôt au vert, je dirais, les signaux en tout cas pour ce début.

0: présence même en tant qu'élu dans les réunions, aux côtés des services, mais ça permet de faire avancer les choses beaucoup plus vite en réalité, parce que les décisions sont prises plus vite, qu'on accompagne les projets, qu'on les porte, et on voit déjà des changements, je pense, dans la ville, hein. Les gens voient bien beaucoup d'animation ces dernières semaines, alors le temps s'y prête, on va faire quand même attention avec la fête de la musique et les fortes canicules qui sont annoncées, qu'on puisse accompagner ça au mieux pour éviter toute difficulté sur le plan de la santé, mais pour le coup... on nous fait plutôt un retour d'une ville plus propre, plus animée. C'est bien parce qu'en peu de temps, finalement, on montre que changer d'élu, ça change les choses.
1: Oui, on a ce ressenti quand même de changement de ligne. Changement aussi, on l'a entendu au travers des séances de conseil municipal. Il y a deux se sont tenues jusqu'à maintenant. On a bien entendu aussi la teneur des échanges qui sont quand même complètement différents de ce que l'on a connu jusque-là et sur ces dernières années. Juste pour revenir sur cet audit financier, Isabelle Dumestre, vous avez sollicité en effet la Cour régionale des comptes. Pourquoi cette nouvelle sollicitation finalement, alors qu'il y a eu... des rapports nombreux à la ville et à la métropole d'ailleurs de Saint-Étienne depuis 2020. Il y en a eu 5, je crois. Oui. En quoi ce nouvel audit va vous permettre d'y voir peut-être plus clair, justement ?
0: Alors, parce que les précédents rapports, ils ont porté sur des politiques spécifiques. Par exemple, l'un des derniers en date s'est tué sur la politique de la communication de la collectivité, ville et métropole. Nous, ce qu'on souhaitait, c'était avoir une étude approfondie sur la situation financière qu'on va trouver, et puis la situation dans les services, la situation des bâtiments municipaux. Vous le verrez, si on peut y revenir, un impact considérable sur nos marges de manœuvre, c'est cette question des bâtiments. Mais on ne voulait pas confier ça, cet audit, à une entreprise privée. Voilà, on voulait que ça puisse coûter le moins cher possible à la ville. Ne pas le faire en interne quand même, pour avoir quelque chose d'absolument objectif. Et là, on passe par les magistrats de la Chambre régionale des comptes, on a quelque chose d'indiscutable qui va nous être proposé, qui nous permettra de bâtir notre plan de mandat.
1: Est-ce que malgré tout, vous êtes inquiet, je parle de l'équipe, face à une situation financière qui serait compliquée ? Il s'agit de rétablir des comptes, mais ça, ce n'est pas que de votre ressort. C'est le cas, de mandats et d'équipes aussi précédentes, hein, finalement. On connaît les difficultés récurrentes, finalement, hein, financières, et même alors, locales, certes, de la ville, des collectivités, et puis même au-delà hein, de l'État au sens large. Une épargne légère, finalement, fragile, en ressources propres, pour la ville, pour investir, des conditions bref, qui sont peu favorables, ce qui pourrait impliquer par exemple quoi, des taux d'imposition en augmentation
0: Alors non, ce n'est pas du tout notre souhait. Ce n'est pas l'engagement qu'on a pris d'ailleurs devant les électeurs. À ce stade, on ne peut pas dire forcément quel sera le résultat. Ce qu'on peut déjà dire, ce que nous on constate sans avoir fait l'ensemble de l'audit, j'évoquais la question des bâtiments. Les bâtiments à la ville, c'est quelque chose d'important. C'est 1 million de mètres carrés, 1000 bâtiments qui sont possédés par la collectivité, avec des obligations de mise en état, notamment sur la conformité énergétique, puisqu'en 2030, il y a ce qu'on appelle le décret tertiaire qui nous impose de rentrer dans certaines cases. Et si on ne rentre pas dans les cases, derrière, il y a des amendes à la clé, un peu comme il y avait eu pour la mise en accessibilité. Donc, effectivement, on a devant nous un mur d'investissement colossal et qu'il va falloir prioriser. Et donc, pour pouvoir faire l'investissement, il faut dégager des marges de manœuvre. Vous l'avez évoqué, il faut avoir de l'épargne. Et donc, pour pouvoir avoir de l'épargne, il faut qu'on puisse avoir un budget de fonctionnement, les dépenses courantes, les mieux gérées possibles. On a une masse salariale conséquente à la ville de Saint-Étienne, 63% du budget. C'est très supérieur à ce qui se fait dans d'autres collectivité, mais c'est une force, c'est une richesse pour nous, hein, la masse salariale, c'est pas un poids, c'est d'abord la richesse d'avoir des services publics nombreux dans différents niveaux de la vie des habitants. On a des maisons de retraite publiques, on a des crèches publiques, et c'est des choses qu'on souhaite garder, qu'on souhaite pas du tout passer au privé, parce qu'on a un meilleur contrôle, surtout quand il s'agit d'usagers fragiles. On préfère que ça soit dans le cadre du public que du privé. On a vu les scandales des années précédentes, mais ça a un coût, ça pèse effectivement beaucoup sur le fonctionnement, et c'est pour ça qu'on va essayer d'avoir des politiques les plus rationnelles possible. On a notamment une marge de manœuvre importante pour nous. À nos yeux, c'est la question de l'absentéisme. On sait, et moi je le vois bien en tant qu'adjointe au RH, qu'il y a une grosse souffrance au travail dans beaucoup, beaucoup de services de notre collectivité, avec, comme bien évidemment, on va y revenir tout à l'heure, mais l'affaire qui a eu des ricochets en interne extrêmement forts. Et donc, cette souffrance au travail, elle se traduit par un taux d'absentéisme très important, très supérieur à la moyenne nationale, même si on compare avec des villes qui sont de la même taille que la nôtre. Et ça, du coup, pour chaque pourcentage d'absentéisme au-dessus de cette norme, c'est des dépenses qui se chiffrent en millions. Et nous, ce qu'on a dit, et c'est ce qu'on va faire, c'est qu'à chaque fois qu'on va pouvoir remettre du bien-être au travail, ramener les salariés dans un cadre apaisé et bienveillant, ils n'auront ils seront moins impactés dans leur santé et ça permettra de faire baisser ce taux d'absentéisme et les coûts induits et tout l'argent qu'on va

0: dégager en marge de manœuvre, on pourra le réinjecter dans cette masse salariale sans faire des dépenses supplémentaires, mais en confortant la qualité du service.
1: Pas de dépenses supplémentaires et même une politique d'économie un peu à tout niveau. Hein. C'est déjà ce que vous avez annoncé et ce qu'on a entendu dès les premières annonces finalement, et notamment en séance de conseil municipal, avec finalement des dépenses réduites. Je pense à des collaborateurs, par exemple, au sein de la ville, que vous avez réduit en effectif de 6 collaborateurs au lieu cabinet, de 9 au cabinet du maire. La fin des logements de fonction, par exemple aussi. Une baisse des indemnités, c'est ce qui a été aussi annoncé. Bref, vous annoncez vraiment, notamment les moyens du cabinet du maire, une réduction de 213 000 euros, c'est ce que vous avez annoncé. Donc faire des économies tout en augmentant ou renforçant tout de même des moyens, en tout cas des services et autres, c'est chose possible.
0: Clairement, on le fait, effectivement. On a supprimé les logements de fonction du DGS et du directeur de cabinet. On considère qu'avec les...
1: Directeur général des services.
0: Voilà, merci.
1: Que vous allez réussir à maintenir, parce qu'il y en a quand même eu 5 à 10 en quelques années.
0: On en reparlera dans quelques années, mais là, il vient d'arriver en début juin, le 1er juin, et on espère le garder parce que c'est un très bon profil qui va bien nous accompagner à la fois sur les aspects finances et ressources humaines. Donc, c'est vraiment quelqu'un qu'on va essayer de garder, effectivement, et qui connaît bien le territoire. Mais l'idée, c'est effectivement de dire, on concentre les moyens en direction des usagers. Donc, tout ce qui est cabinet, évidemment, on a besoin d'un cabinet, les élus, pour fonctionner. Mais avec des élus présents, vous avez moins besoin de postes au cabinet. Et puis là, on est tombé sur 3 postes qui n'avaient rien à faire dans un cabinet qui était irrégulier.
1: Les chargés de mission.
0: Les chargés de mission, voilà, qui peuvent exister dans les services, mais pas au cabinet. Donc, voilà. C'est d'abord rentrer dans la règle. Et puis, on rentre dans la règle, on fait des économies qu'on va réinjecter dans les services. Et on va recréer des postes de chargés de mission, mais dans les services, là où il y en a besoin pour nous aider à porter nos politiques nouvelles en matière d'éducation populaire, de démocratie locale, de culture et de ressources humaines. Voilà, c'est les grandes orientations qu'on flèche et pour lesquelles, là, on a besoin de ressources humaines.
1: Alors, passons à l'affaire, justement, effectivement, qui n'a pas épargné la ville, et ses services notamment. Alors, justement, peut-être dans quel état avez-vous retrouvé, vous l'avez commencé à l'évoquer, mais les services, on va dire la machine, finalement, aussi, qu'est la ville de Saint-Étienne?
0: On a retrouvé des services, je vous le disais, quasi à l'arrêt parce que les adjoints étaient très peu présents dans les derniers mois. Ils avaient connu un fonctionnement surtout très vertical, très géré depuis le bureau du maire et de son directeur de cabinet. Tout était décidé là et rien ne se décidait ailleurs. Donc passer du tout au rien, ça a été quelque chose d'assez brutal après des années de violence. Et donc moi, un indicateur effectivement de ce mal-être au travail, depuis que j'ai pris mes fonctions il y a un peu moins de 3 mois, j'ai déjà reçu en entretien individuel une 60aine d'agents. On m'a redonné le chiffre ce matin, j'en étais étonnée moi-même, mais voilà, c'est des agents que je reçois qui, pour beaucoup d'entre eux, ont été abîmés. Alors, conséquences directes ou indirectes de l'affaire, il y en a. Il y a effectivement aussi des mal-être au travail qui sont consubstantiels à l'activité professionnelle même, mais il y a effectivement des dégâts collatéraux forts entre des agents qui étaient pris parfois dans un management très brutal, qui redescendait du plus haut sommet de la mairie, et puis ils étaient entre le marteau et l'enclume avec des usagers qui leur faisaient le reproche de porter le logo de la ville, et quand ils voulaient reprendre un usager qui était en situation irrégulière, qui laissait des déchets ou qui faisait faire n'importe quoi à son chien, ils avaient des réponses du type « laissez-moi tranquille, regardez plutôt ce que fait votre maire ». Donc voilà, ils se sont sentis aussi délégitimés dans leurs paroles d'agent public, déconsidérés. Et toute cette somme de souffrance, aujourd'hui, on essaye d'y apporter des réponses. Vous évoquiez l'ambiance au niveau du conseil municipal. Ce que nous, on subissait dans l'opposition, il faut imaginer les agents qui le subissaient dans leur travail au quotidien. Donc, vous démultipliez cette souffrance-là. Et on espère que l'ambiance qu'on a changée au conseil municipal, on la change aussi dans les services. C'est plutôt les retours qu'on a aujourd'hui.
1: Et puis, vous évoquez des souffrances et des blocages. Et c'est le cas aussi en termes de soutien au-delà, en interne de notre ville et de notre municipalité, de subventions possibles qui pourraient provenir de régions ou d'autres instances qui, là, ont été... C'est des millions d'euros de subventions qui ont été aussi, là, bloquées et dont, finalement, aussi...
0: Effectivement, et c'est pour ça, tout à l'heure, que vous nous demandiez si on était inquiet pour la suite. On a des raisons d'espérer que ces contacts qui avaient été rompus avec des partenaires financiers importants, l'État, la région, le département, y compris la métropole, à la fin, c'est des problèmes qui sont derrière nous et qu'on va pouvoir, en renouant la confiance et le dialogue, redonner des chances à notre ville. Et puis quand on parle de ce qu'on a perdu, on a perdu effectivement subvention publique, mais on a aussi perdu sur le plan économique, avec des projets économiques qui ne se faisaient plus sur notre territoire, qui allaient voir ailleurs, parce que Saint-Étienne, c'était un peu radioactif quand même.
1: Alors, explosif. peut-être aussi la situation de par ce deuxième acte judiciaire pour évoquer ce deuxième procès devant la Cour d'appel de Lyon que vous avez suivi, Isabelle, toute la semaine dernière. Oui. Alors là aussi, j'aimerais avoir un petit peu à la fois votre ressenti finalement à l'issue de ce procès, des réquisitions aussi, avec tout ce qui s'est déroulé depuis. On va l'évoquer hein, sans nul doute. On attend le rendu de la Cour d'appel l'arrêt de la Cour d'appel qui sera rendu le 10 septembre prochain à 9h. Alors, justement, votre ressenti à l'issue aussi là de... Alors, presque même ces deux actes, hein, mais celui aussi semaine dernière.
0: J'ai l'impression d'avoir vécu quasi un tout autre procès. La première instance, l'enjeu, c'était de faire reconnaître ce qui s'était passé, puisqu'il y avait un déni total de M. Perdriau et puis de plusieurs de ses co-prévenus. Cette condamnation de première instance faisait qu'il n'y avait plus de doute. La victime principale, Gilles Artigue, était reconnue, ainsi que Michel Thiolière, la ville dans une moindre mesure. Donc il n'y avait plus de doute qui avait fait quoi. Les choses étaient assez claires. Donc la deuxième instance n'avait plus but d'établir les responsabilités et la qualité de victime qui étaient reconnues dès la première instance. Et puis on l'a entendu le premier jour du procès, la présidente du tribunal, en rappelant les faits, elle fait un rapport pour rappeler les faits sur lesquels elle se base pour considérer l'appel. Elle a bien établi effectivement le déroulé, elle avait bien compris ce qui s'était passé. Et tout l'enfumage qui avait été tenté en première instance s'était dissipé. La deuxième instance, là où ça a été différent, c'est qu'il ne s'agissait plus de savoir si on allait pouvoir prouver la qualité de victime de M. Artigue notamment et la qualité, la culpabilité des prévenus. Ça nous a davantage permis de rappeler que la ville n'était pas qu'un dégât collatéral, qu'elle était une victime pleine et entière de cette situation. Et avec le recul, en plus, avec 4 mois de plus de recul, on voit effectivement toute l'ampleur des dégâts durables qui ont été causés par cet enfer sur notre ville. Et donc, on a voulu faire de cette deuxième instance, avec Maître Bonnet, le nouvel avocat de la ville, une chance pour faire enfin entendre la voix de la ville qui a été trop peu entendue en première instance.
1: Et oui, parce qu'il y a eu du changement. Alors certes, vous étiez dans l'opposition lors du premier procès, à la majorité aujourd'hui, un premier avocat, un changement d'avocat pour la ville, dans ce second acte finalement. Alors, avec cet arrêt de la Cour d'appel attendu pour le 10 septembre, mais peut-être que, je ne sais pas si on l'a rappelé, mais en gros, c'est une peine légèrement inférieure quand même aux condamnations en première instance. Pour Samy Kéfi-Jérôme, Gaël Perdriau, légèrement supérieur pour Gilles Rossary-Langlais, avec Gaël Perdriau qui ne se dit plus totalement innocent, qui reconnaît les menaces et qui demande d'ailleurs une requalification des faits, de chantage à menace, hein, finalement, avec moins de ferme, finalement, plus de sursis.
0: Alors oui, mais moi je ne le lis pas comme une peine en retrait qui est demandée. Au contraire, déjà je vois un signal fort qui est donné avec une peine d'inéligibilité de 10 ans, ouais, au lieu de 5. Donc ça c'est bien parce qu'on a beaucoup dit aussi pendant cette deuxième semaine que la démocratie elle-même avait été aussi une victime de cette affaire, que la confiance des citoyens envers les élus avait été largement abîmée par ce qui s'était passé. Le maire étant l'une des dernières personnalités politiques en qui les citoyens avaient confiance, ben, cette confiance a été largement écornée. Donc c'est quelque chose qui est reconnu à travers cette peine qui, au lieu d'être 5 ans, c'est 10 ans. Et là, ça veut dire effectivement qu'on considère que les personnes qui ont fait ça ne peuvent plus représenter les citoyens. Donc moi, je le vois comme un signal fort. Et puis l'autre chose, effectivement, même si on a 3 ans ferme au lieu de 4, il y a la clause qui a été rajoutée qui impose effectivement que s'il y a sursis et que la personne sort avant la fin de sa peine, elle est quand même assujettie pendant 3 ans à une obligation de remboursement. Et si les sommes dues aux victimes ne sont pas versées, eh ben, il y a retour en prison. Donc je préfère vraiment cette réquisition-là à celle du premier procès.
1: Oui, alors on va y revenir justement. Et puis il faut rappeler aussi que, attention, lors du premier procès en septembre 2025, les réquisitions avaient aussi été moins élevées que la condamnation qui avait suivi. Donc il faut attendre. Voilà, on va attendre le 10 septembre prochain. Alors oui, on le rappelle, donc c'est l'avocat général a requis contre Gaël Perdriau une peine de 5 ans, dont 2 avec sursis probatoire, ainsi qu'une peine d'inéligibilité de 10 ans, aucun mandat de dépôt ne demandé. Gilles Rossary-Langlais, 5 ans de prison, dont 2 avec sursis probatoire. Et Samy Kéfi-Jérôme, donc 4 ans de prison, dont 2 ans avec sursis probatoire et 10 ans d'inéligibilité. Et puis alors ce drame qui est survenu ce début de semaine, c'est-à-dire que l'avocat général est décédé à Grenoble.
0: Et oui, ça a été effectivement...
1: Alors qui a laissé place à toute idée complotiste et j'en passe.
0: Malheureusement, je pense que...
1: Disons, dans cette affaire, c'est quand même quelque chose de... d'incroyable quand même ce qui se passe.
0: Oui, oui, bah effectivement, c'est une affaire hors norme à tout point de vue et ça vient encore le confirmer. Moi, je pense qu'il ne faut pas y voir une théorie du complot derrière. Hein. On sait que les métiers de la justice, les magistrats sont soumis à des fortes pressions ces dernières années, que c'est un métier de plus en plus difficile à exercer, comme malheureusement beaucoup de métiers publics, et que effectivement, bah, c'est comme dans le monde de la santé, de l'éducation. Voilà, ces métiers du service public, on pourrait évoquer la police également. Malheureusement, ça se dit peu, mais il y a beaucoup de suicides. Alors, pour l'instant, la thèse du suicide est explorée. On ne sait pas, l'enquête n'a pas été terminée. Mais voilà, moi, je pense plus à ça en premier lieu qu'à un complot, parce que je ne vois pas les prévenus. Ils n'auraient aucun intérêt à mettre un terme à la vie de l'avocat général alors que les réquisitions ont déjà eu lieu. Ça n'entachera pas le procès, son décès. Donc il n'y a vraiment aucun intérêt pour personne à ce décès, et au contraire, c'est beaucoup de souffrance pour la famille et les proches qu'il laisse derrière.
1: Oui, en tout cas un drame voilà, qui est venu à nouveau charger finalement cette situation déjà bien, bien complexe. Alors, pour revenir à la demande de la ville, justement, qu'est-ce que vous avez à la fois demandé, et par l'intermédiaire bien sûr de l'avocat, on le rappelle, hein, cette affaire c'est 30 000 pages de dossier, 6 avocats qui travaillent dessus. Quelles ont été véritablement donc vos demandes lors de ce deuxième acte, hein, finalement?
0: Alors notre demande, c'est de pouvoir faire reconnaître l'ensemble des préjudices qu'a subi la ville. Donc d'abord un préjudice matériel. Très concrètement, il y a 40 000 euros qui ont été détournés. Ça a été reconnu dès la première instance, détournement d'argent public, pour subventionner le compromat via deux associations créées de toutes pièces pour pouvoir percevoir ces subventions. Donc ça a été bizarre en première instance parce qu'on a reconnu qu'il y avait un détournement, mais personne n'a pensé à demander la restitution de ces sommes à la ville. Donc nous, c'est quelque chose de nouveau dans notre positionnement sur cette deuxième instance, c'est de faire reconnaître ce préjudice matériel et de récupérer ces 40 000 euros. 40 000 euros que, quand nous les récupérerons, nous pourrons reverser à des associations qui, elles, ont vraiment besoin de subventions pour faire tourner leur activité et qui présentent des vraies activités sur notre ville. Voilà. Deuxième étage, on demande la reconnaissance du préjudice moral de la ville. On évoquait tout à l'heure hein, à quel point les services ont été affectés, à quel point voilà, il y a eu des vraies répercussions. Ça a été reconnu en première instance à hauteur de 20 000 euros. On demande aujourd'hui une reconnaissance à hauteur de 50 000 euros, puisqu'on évoquait hein, les coûts induits en termes d'arrêt de travail. Enfin voilà, ça peut se chiffrer à bien plus que 50 000 euros, et donc on veut cette reconnaissance supplémentaire. Et de la même manière, on demande une reconnaissance du préjudice d'image. Le préjudice d'image, il a différencié du préjudice moral, c'est vraiment tourner vers l'extérieur. Aujourd'hui, quand vous regardez dans la presse nationale et internationale, vous regardez simplement les moteurs de recherche, Saint-Etienne est très vite associé à la sextape. Pas à la Galerie nationale du design qu'on a inaugurée la semaine dernière, pas à ce qu'on fait pour la démocratie locale ou la culture, pas ce qu'on va faire pour la gratuité des transports, mais pour la sextape. Oui. Et donc, ce préjudice d'image, là aussi, c'est des pertes de chance. Tout ce qu'on évoquait tout à l'heure, on demande 50 000 euros au lieu des 20 000 accordés en première instance.
1: Oui, avec aussi d'ailleurs le poste d'adjoint qui a été créé en charge de l'image de la ville, hein, oui. Occupé par Yanis Bekti aujourd'hui pour justement redorer un petit peu le blason de la ville.
0: C'est une mission à temps plein, effectivement.
1: Voilà. Donc ça, ce sont donc les premières réclamations, mais d'autres demandées en termes de remboursement. Et là, j'en viens aux frais notamment d'avocat de Gilles Artigues par la ville au titre de la protection fonctionnelle. Donc ça, c'est un article de loi qui le permet et qui, bien sûr, a été assuré. Et là, j'aimerais avoir des précisions parce que j'ai vu que vous demandiez donc ces frais de remboursement d'avocat. Alors, évoqué dans un premier temps à hauteur de 340 800 euros pour la collectivité. Et puis, j'ai vu dans un article le 17 mai dernier dans la presse locale qu'il ne s'agissait que de 184 800 euros. Alors, à combien se montent ces frais d'avocat?
0: 184 000 euros, c'était pour la première instance, en fait.
1: Ah oui, voilà.
0: Donc, dès lors qu'il y a un appel, il y a eu une redemande par M. Artigues qu'on assure sa protection fonctionnelle pour la deuxième instance, qui a été automatiquement accordée. Alors évidemment avec un passage en conseil municipal, mais aucun élu, ni de la majorité, ni de l'opposition, ne s'y est opposé, heureusement. Mais voilà, donc du coup, aujourd'hui, la facture totale pour la ville, elle est 340 000 euros, puisque nous devons assurer la protection d'un élu qui a été victime de cette affaire. Alors je précise quand même que cette protection fonctionnelle n'est pas accordée à M. Perdriau et que l'ensemble de ses frais d'avocat, c'est lui qui les assumera. Cette protection fonctionnelle, on y avait veillé dans l'opposition. Oui. Il n'était pas possible de l'accorder vu les faits qui lui étaient reprochés.
1: Accordé à Gilles Artigue parce que victime.
0: Exactement.
1: Mais il y a aussi vos frais d'avocat à vous, oui. La ville. Donc là, on est dans quelle mesure financière?
0: Alors,
1: là, quelle hauteur?
0: C'est moins important parce que en première instance, la ville avait fait le choix d'un avocat qui a travaillé seul sur le dossier. Donc, alors que M. Artigue, il a deux avocats, Maître Buffard et Maître Vincent, qui ont travaillé et qui n'ont pas travaillé quelques mois. Ils ont travaillé depuis la sortie de l'affaire, depuis 2022. Donc, effectivement, ils ont facturé, je crois, à peu près 200 heures par an, ce qui n'est pas excessif au regard du temps qu'on y a fait consacrer à nous, à nos avocats, quand on en a changé il y a un mois et demi. Maître Bonnet et ses six collaborateurs qui ont travaillé, ils y ont passé bien plus de 200 heures en quelques semaines. Donc ce qui est demandé par les avocats de monsieur Artigue et de monsieur Thiolaire, ils assurent la double défense, ne nous semble pas du tout exagéré. Voilà, donc après, effectivement, ça a été contesté par les avocats de monsieur Perdriau qui ont, eux, refusé de nous dire quelles étaient les charges qu'ils facturaient à leurs clients. Mais par contre, nous, on pense que c'est indiscutable. Monsieur Artigue, il avait besoin d'être défendu dans cette affaire et c'est normal parce que ça lui est arrivé parce qu'il était le premier adjoint de notre ville, donc c'est normal que la ville soit à ses côtés.
1: Alors, il y a eu aussi des compensations. Les condamnés en première instance devaient verser des dommages et intérêts. Est-ce que cela a été effectué, annulé ou, je ne sais pas comment on dit, en état suspensif là, du fait qu'il y avait un appel, ou cela a été...
0: Alors, il y avait une exécution provisoire uniquement par rapport aux sommes qui devaient être versées à M. Artigue. Lui, il a demandé 200 000 euros en dommages.
1: 200 000 euros, voilà. 30 000 euros à Mireille Artigue, 20 000 euros à chacun des enfants, 13 000 euros à Michel Thioler, 20 000 euros... pour la ville, enfin, est-ce que oui.
0: Alors nous, la ville, on n'a pas été concernés par l'exécution provisoire. Okay. Il n'y a que les sommes destinées à Monsieur Artigue qui ont été considérées comme devant être versées tout de suite. D'accord. Malgré l'appel. Donc nous, pour l'instant, nous n'avons touché 0 euro de la part de Monsieur Perdriau et de ses co-prévenus. Alors ils sont condamnés de manière solidaire, c'est-à-dire que s'il y en a un ou plusieurs qui est insolvable parmi ses co-prévenus, c'est le dernier solvable qui devra tout payer. Et nous, on va s'assurer, la ville, que chaque euro qui nous est dû nous soit rendu.
1: Oui. Alors, est-ce que vous avez évalué à peu près le coût de cette affaire, quand même? De façon très large, justement, parce qu'il y a plein d'éléments à prendre en compte, quand même, hein, dans tout ce qui s'est passé. Je veux dire, il y a eu le licenciement du directeur de cabinet, Pierre Gauthier.
0: Oui, 34
1: 000 euros, qui s'est fait donc en indemnité de départ, parce qu'il n'a pas été licencié pour faute, hein,
0: et
1: faut
0: non.
1: Le préciser.
0: Ça fait l'objet de questions, d'ailleurs, la semaine dernière. C'était très étonnant qu'au regard des faits qui étaient reprochés par monsieur... Alors, parce que monsieur Perdriau a beaucoup utilisé cet axe de dire « c'est pas moi, c'est mon collaborateur », un peu comme Sarkozy et Guéant. D'ailleurs, il a le même avocat que Sarkozy, monsieur Perdriau. Et donc, tout le monde lui dit « bah oui, mais donc, si vous apprenez que dans votre dos, votre principal collaborateur a fait ce type d'action et que vous découvrez tout dans la presse grâce à Mediapart, comment ça se fait qu'il ne soit pas licencié pour faute grave, mais que ça soit une simple perte de confiance ? Ça va un peu au-delà de ça. Il n'a pas été capable de répondre de manière convaincante.
1: Donc là, il peut y avoir un retour de situation, par exemple ?
0: Alors là, non, on ne récupérera pas les 34 000 euros.
1: En tout cas, donc, il y a cet aspect-là. Il y a quand même le fait que Gaël Perdriau s'est mis en retrait, par exemple, de la métropole.
0: Oui.
1: Donc qui dit mise en retrait dit simplement... une mise en retrait et non une démission. Donc, il y avait toujours des indemnités qui étaient versées, par exemple
0: Alors, il y avait des indemnités qui étaient versées. La seule chose qu'on a pu obtenir, nous, dans l'opposition, c'est que ces indemnités ne soient que de la moitié.
1: Réduites.
0: Oui, voilà, on a fait réduire de moitié, mais effectivement...
1: Enfin, depuis décembre 2022, du coup, jusqu'à...
0: Oui.
1: Voilà. Donc, il a eu pendant 3
0: ans... Oui,
1: ans,
0: effectivement, des indemnités versées indûment. Alors, lui, il a toujours prétendu qu'il continuait à travailler, mais en vérité, on aurait préféré qu'il ne travaille pas du tout, parce que ce qu'il faisait, c'était interférer avec la métropole qui fonctionnait. Donc, on aurait préféré qu'il soit en plein retrait. Mais pour le coup, effectivement, il y a ces sommes-là qui sont perdues.
1: Ouais. Et puis, alors, autre situation, mais parce que aussi en situation de victime, Gilles Artigue, mais qui aussi était démissionnaire donc de premier adjoint, mais restant adjoint en charge des affaires civiles et des cimetières, mais qui, malgré son absence, a aussi touché ses indemnités.
0: Alors, il était absent parce qu'il n'avait pas le droit d'être en présence de M. Perdriau.
1: Oui.
0: Donc, il ne pouvait plus mettre les pieds à la ville. Mais il assurait ses fonctions, alors évidemment, difficilement, dans un mode dégradé, par le biais de visio, où il devait rencontrer sa secrétaire à l'extérieur de la mairie pour pouvoir signer les paraffeurs. Donc, il a assuré ses fonctions d'adjoint, mais effectivement, pas pleinement. Bon, en même temps, vu les délégations qui lui étaient confiées par M. Perdriau, Bernard Riou, c'était pas des délégations clés, hein, c'est le moins qu'on puisse dire. C'était même plutôt humiliant au regard de ses fonctions et de son poids politique. Donc c'est pas là qu'il y a eu le plus de pertes de chance pour la ville.
1: En tout cas, des sommes importantes. Je veux dire, cette affaire a eu un coût
0: Si on prend aussi ce qu'on disait tout à l'heure, les pertes de subventions qui peuvent se chiffrer en millions d'euros, hein, parce que nous, on a vu d'une année sur l'autre, la différence de subventions sur les projets d'investissement, ça s'est monté jusqu'à 4 millions d'euros. Donc, est-ce que c'est uniquement dû au procès? On ne sait pas, on ne peut pas le mesurer, mais on sait qu'on a perdu des chances.
1: Et puis j'aimerais juste terminer par peut-être d'autres affaires en cours dans l'affaire finalement, parce qu'il y avait eu ces plaintes qui avaient été déposées donc, par vos collègues de l'opposition à l'époque, dans la majorité aujourd'hui, Pierre Courbon et Régis Juanico, qui avaient réagi, alors pour les contextes je ne sais plus, mais il y avait ces plaintes déposées, rapport aux subventions pour Pierre Courbon en premier temps, je me souviens, et puis Régis Juanico qui avait été mise en cause par Gaël Perdriau, qui disait que Régis Juanico était au courant de l'affaire 6 mois avant la publication, etc. Et donc, pour diffamation, Régis Juanico avait aussi annoncé porter plainte. Et d'ailleurs, Gaël Perdriau avait réagi aussi, surenchéri, en portant plainte également à son tour. Bref, on en est où aussi de de ces affaires-là, finalement, et démarches judiciaires-là?
0: Alors, concernant la démarche qu'avait engagée Pierre Courbon, c'était effectivement de dire que, comme il était élu à l'époque où une des deux subventions frauduleuses avait été votée, il dénonçait, en fait, le caractère frauduleux de la présentation qui en avait été faite en conseil municipal, où cette subvention était cachée dans une annexe, une subvention de 20 000 euros, je vous rappelle, sans présentation en délibération, comme ça se fait d'habitude. Et grâce à cette plainte, ça a permis d'attirer l'attention du parquet financier, notamment, sur cet aspect de détournement de fonds publics, qui était quand même vu comme très secondaire par rapport au chantage et à tout le côté sordide de l'affaire. Donc il a permis de mettre ce focus, ça permettait aussi d'avoir un certain accès au dossier pour Pierre Courbon, parce que nous, dans l'opposition, on n'avait absolument pas la possibilité d'avoir accès à l'avocat de la ville. On l'avait demandé à Christiane Jodard, qui était ma prédécesseure aux affaires juridiques, en considérant qu'elle-même n'était pas complètement neutre. Et d'ailleurs, sa présence la semaine dernière, derrière le banc des prévenus, aux côtés de ses anciens collègues de la majorité, montrait qu'effectivement, de quel côté son cœur balançait. Et on sait que, sous son égide, les intérêts de la ville n'ont pas été complètement défendus dans cette affaire. Donc nous, en opposition, on essayait effectivement de pouvoir avoir accès au dossier. Ça nous a toujours été refusé. Quant à monsieur Juanico, effectivement, il a été victime, en fait, à plusieurs reprises en conseil municipal, d'attaques plus ou moins déguisées de monsieur Perdriau sur le fait que monsieur Juanico aurait menti lors de son témoignage devant la police. Donc c'est quand même pas des petites choses. D'ailleurs, la justice est passée je sais pas si c'était classé sans suite, ou en tout cas la plainte de monsieur Perdriau n'a pas abouti de ce point de vue-là. Il n'y a absolument pas eu de faux témoignage. Et puis effectivement, il n'a pas trop tenté en deuxième instance d'aller sur ce terrain-là, d'essayer, parce que vous savez, en première instance, il avait multiplié les complots, il y avait le complot maçonnique, le complot socialiste, il y avait tous les complots, il manquait que les reptiliens, mais pour le coup, il y est moins allé en deuxième instance parce qu'il a vu que ça ne fonctionnait pas. Et il a donc essayé de se concentrer sur le complot mené par Pierre Gauthiery, son principal collaborateur. Mais donc, par contre, la plainte de monsieur Juanico
1: est
0: toujours en cours. Volontairement, on a attendu que la deuxième instance se fasse pour pouvoir réenclencher le processus. C'est pour ça aussi que monsieur Juanico ne s'est pas du tout mêlé du procès. Il s'est complètement déporté vis-à-vis de moi en tant qu'adjointe aux affaires juridiques. C'est moi qui ai mené le travail avec nos avocats qui étaient présents toute la semaine dernière pour qu'on ne puisse pas lui reprocher effectivement de mélanger sa situation personnelle et celle de la ville. Donc comme vous voyez, on essaye toujours de penser éthique publique avant tout. Et donc la plainte pour diffamation, elle est toujours là parce qu'on ne peut pas dire n'importe quoi quand on se défend quand même. On ne peut pas salir tout le monde comme a essayé de le faire M. Perdriau pendant des mois et des années pour essayer de détourner l'attention de ce qu'il avait fait lui-même.
1: Voilà, ça c'était pour ces plaintes également. Et puis donc dans les sommes à rajouter qu'on n'a pas évoquées là, mais il y a quand même les sommes concernant les condamnés en tant que tels, hein, qui ont dû, notamment Gaël Perdriau, par exemple, lors de sa garde à vue, qui a dû verser une caution. Donc ça s'est monté pour les uns et les autres entre 60 000 et 90 000 euros.
0: 60 000 pour M. Perdriau, 80 000 pour M. Gauthiery.
1: Oui, voilà. Donc, là encore, des sommes conséquentes.
0: Alors ça, c'est les leurs.
1: Oui, c'est les leurs. Non, mais je veux dire, c'est pour inclure aussi l'ensemble d'argent mis à mettre,
0: c'est
1: en tout cas
0: énormes.
1: À mettre sur la table,
0: c'est
1: des sommes énormes. Et alors juste, comment vous appréciez la situation là et l'attente de cet arrêt de septembre prochain? Est-ce que il est probable d'un pourvoi en cassation qui prolongerait encore cet interminable feuilleton ou pas? Comment vous
0: Alors, au regard de l'ouverture du procès, le premier jour, on a senti effectivement une volonté du côté des prévenus, et notamment de M. Perdriau, de se préparer pour un pourvoi en cassation, en essayant effectivement de faire annuler le procès de première instance, en plaidant des choses sur le fond qui n'avaient pas beaucoup de sens, mais qui pouvaient effectivement sentir la préparation d'un pourvoi en cassation. Alors, à l'issue de cette deuxième semaine, est-ce que M. Perdriau... Alors, je dis M. Perdriau parce que les autres ne contestent plus. Même M. Kéfi-Jérôme a reconnu les faits. Oui. Donc, c'est le dernier à contester. Donc, si quelqu'un doit se pourvoir en cassation, ça sera lui. Mais c'est quelque chose d'extrêmement coûteux, c'est long. La cassation. Donc, est-ce que M. Perdriau va vouloir s'engager là-dedans? Je ne l'espère pas. C'est son droit, bien sûr, hein, c'est les droits de la défense. Mais j'espère qu'il aura pris toute la mesure de ce qui a été dit en première et en deuxième instance et qu'il n'ira pas sur ce terrain-là, parce que vous l'avez dit tout à l'heure, tant qu'on n'a pas refermé la page de cette affaire, tant que c'est encore sur le plan judiciaire quelque chose de vivace, c'est aussi vivace dans les mémoires, c'est réactivé régulièrement, même si les Stéphanois, eux, ont tourné la page, on voit qu'ils nous en parlent très peu, hein, voilà. Mais à chaque fois, ça réactive. Et donc, du coup, nous, on souhaite pouvoir enclencher cette nécessaire résilience pour pouvoir rebondir et redonner à Saint-Étienne l'image qu'elle n'aurait jamais dû perdre, celle de la ville attachante qu'on lui connaît tous.
1: Absolument. Et puis d'ouvrir votre maison commune. C'est aussi votre intention que de aussi changer de ligne, finalement, un petit peu de conduite, de sortir d'une logique ultra-politique, finalement, en tout cas hyper centralisée, comme on l'a peut-être observé et constaté en effet par le passé. Et juste parce que c'est cette initiative mise en place là de journée du renouveau démocratique qui va avoir lieu le 27 juin prochain de 9h à 18h à l'Hôtel de Ville. Cela fait partie de ces initiatives et de marques de changement finalement qui s'opère aussi au sein de la municipalité. Le temps passe très très vite. On a déjà un petit peu débordé de notre créneau imparti. Merci beaucoup Isabelle Dumez d'être venue nous partager déjà aussi ce un peu à chaud comme ça là cet état des lieux là, affaires judiciaires en cours et puis de vos prises de poste récentes. Merci beaucoup.
0: Merci à vous.
1: Et puis on va terminer juste avec une ou deux propositions, dont musicale pour boucler définitivement, avec pour changer d'air. Il fait très chaud, pourquoi pas la fête de la Loire, c'est à Saint-Just-à-Rambert, sur les bords de Loire, et c'est ce samedi 20 juin de 10h à 18h. Donc c'est aussi l'occasion de se rafraîchir, pourquoi pas, sur le fleuve Loire, avec plein d'animations autour de la faune, de la flore, balade en canoë possible, bref, plein de belles choses possibles pour cette fête de la Loire proposée donc ce 20 juin. Et puis, terminer encore en musique avec la proposition du jour. Attention si vous chopez la rediff, mais il y aura d'autres dates sur la terrasse de la salle de musique actuelle Le Fil à Saint-Étienne, qui termine sa saison en effet sur l'extension de la salle, grande salle et club. C'est donc la terrasse qui aussi fait office de scène. Et c'est le cas donc sur ces saisons avril, mai, juin. Et une fin de saison justement qui s'annonce sur cette terrasse avec Voilà Sound System le 25 juin, le Festival des Sept Collines, mais là ce sera en salle le 26 juin, la clôture de saison définitive avec une carte blanche duo d'ailleurs, ce sera le 4 juillet prochain, et pour beaucoup plus proche, Black Plant en acoustique avec Robin Dessa, qui est un des membres du groupe d'ailleurs, sur la terrasse, c'est gratuit, c'est à partir de 18h ce jeudi 18 juin, donc attention si vous chopez la rediff, mais c'est tout simplement l'occasion de terminer tranquillement avec Black Plant et le titre Barmaid Smile pour terminer ce programme. Tout bon chez vous, on se retrouvera lundi, même heure, même lieu. D'ici là, bonne fin de journée, de semaine. Ciao, bye.

Et voilà, c'était donc Black Plant et ce sera en acoustique pour ce concert terrasse du côté du Phil ce jeudi 18 juin à partir de 18h. C'est la toute fin de ces mots et sons sensibles du jour. On se retrouvera donc pour les rediffusions ce vendredi 8h-19h. Et puis on se retrouvera pour un prochain numéro et une prochaine édition en direct. Ce sera à partir de lundi. Alors avec lundi, autant vous l'annoncer de suite, un peu un double rendez-vous, midi et 19h. Midi avec une émission qui sera consacrée à la campagne nationale pour célébrer l'engagement associatif à l'occasion des 125 ans de la loi de 1901. Du 1er juillet 1901, vous le savez, nos syndicats sont mobilisés actuellement, en tout cas célèbrent, incarnent et se mobilisent à l'occasion de cet anniversaire, commencé le 4 juin dernier et qui se prolonge actuellement, et notamment via des modules radio qui sont proposés pour faire résonner justement ces récits incarnés par des associations. Donc nos radios associatives, je vous rappelle qu'elles sont près de 770 en France, eh bien ont co-réalisé pour certaines d'entre elles ces modules, ces chroniques. Il y en a une quinzaine avec trois par semaine qui sont proposées en sorte de calendrier indicatif de diffusion sur l'ensemble de nos radios tout au long de ce mois de juin jusqu'au 1er juillet prochain, donc jour anniversaire de ces 125 ans de la loi 1901. Donc on vous proposera des modules justement de diverses radios ce lundi à partir de midi dans le cadre de cette campagne nationale, et puis lundi soir si tout va bien et si nous pouvons décoller, parce que jour de canicule annoncé ce lundi 22 juin à 19h, ce sera un plateau Dio part en live. Et nous serons, vous savez, c'est notre formule en public et en direct, et nous serons du côté de la Plaine du Forêt, à Trelin précisément, vous voyez où je veux en venir, Trelin, commune qui double ses habitants, habitantes, chaque premier week-end d'août, et ce sera les 31 juillet d'ailleurs, 1er et 2 août prochain, du côté de Trelin pour le Forestival, qui fête ses 20 ans, alors on va aller souffler les bougies avec eux ce lundi soir, à Trelin même, sur place, sur site, avec une émission spéciale, 20 ans du Forestival, avec toute l'équipe, et puis quelques artistes invités, surprise, salut l'orage, salut Mickey 3D pour les citer, ce sera ce lundi soir à partir de 19h. Voilà pour les rendez-vous sensibles de ce début de semaine prochaine. Pour la suite des programmes sur Dio, eh bien en ce début d'après-midi, là à partir de 14h tout à l'heure, c'est King of Zoo que vous allez retrouver avec Mr. Jean-Pierre aux commandes. Le morceau caché à 18h, Dig Diggers à 19h, le programme Ferrar Rock ce soir, et puis place aux émissions hebdo du jeudi soir, Ghetto Vibe d'Univers du Reggae à 20h. Chaque semaine également à 21h, vous avez rendez-vous avec la Nuit des Temps, et puis les mensuels nocturnes, quand elles sont à l'ordre du jour, puisque comme à la radio Dio, le deuxième du mois, Joie, Rage et Courage, le troisième du mois, c'est la mensuelle nocturne du jeudi 22h. En tout cas, voilà. Restez à l'écoute du 895. Bon après-midi, belle écoute.

Sur le 895 de Dio, la musique s'apparente à de la sorcellerie. On a écouté les voix étranges de Fever Ray. L'inquiétante alchimie passée au compresseur, c'était Lorne. On continue les incantations avec Rien virgule.

séquence épique pour Psychotique avec Blancmass, puis Looping avec Chafouin sur Radio Dio. Et maintenant, c'est l'Electronica de Geek de Missing Reels.

0: l'instant, c'était Duster sur le 8-9-5 d'audio. On enchaîne avec un duo légendaire de l'histoire du rock.
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On a écouté le duo Carnage de Nick Cave et Warren Ellis. Ça a été suivi par la claviériste Christine Hott et par le groupe Bissiga Setenta sur le 895 de Dio.

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Yo, 895, t'as proposé le Stéphanois Kurden. Ça a été suivi par l'électronique de Fakir, puis Bruce Brubaker.

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Baby Fire, suivi de la lyonnaise Claire Days. 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

Ah là là, mais quelle poésie. Poésie du brouillard, poésie de l'oubli, poésie de la solitude. C'était Kane Ghost de Sparkle Horse, puis Disparaît de Charlene Darling. Maintenant, je vous propose de groover un petit peu, parce que oui, il suffit les crises existentielles, hein, avec Pascal Comlade et les Liminanas qui nous proposent En bas de gamme. Vous êtes toujours sur 8952 Duo, bonne écoute.

Bonjour, bonsoir, au revoir. Vous êtes sur Radio Dion, on a écouté Endox Electric, puis USA Nails, meilleur nom de groupe au passage. La chanson, c'était Feel Worse, qui veut dire se sentir pire. À suivre, tu tournes en boucle,

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Aïe, aïe, aïe, aïe, Nothing Works, c'était Declan McKenna qui a précédé toutes les recettes de Satellite Jockey. Et pour finir en beauté, une chanson que je kiffe de Future Islands, les maîtres de la chanson pas très radio, je vous laisse écouter.

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Quelques musiques bancales sur le 89.5 de Dio. On a écouté Sourd du Rent, ça a été suivi par le duo de Léonore Boulanger et Jean-Daniel Botta.

extrait de la souterraine Mosaïque, on a écouté le projet Stacy Rouge Monde. Ça a été suivi par un morceau issu de la compilation Taa, T2A, puis de Audran Trumel sur le 895 de Dio.

Entre le Japon et le Canada, on a écouté la surf de Teke Teke. Ça a été suivi par le groupe italien Calibro 35. 8, 7, 6.

0: La lyonnaise Claire Days, remixée, suivie par le duo de Hattie et Nico, sorti chez Prohibited Records, et Egg Morte sur le 895 MHz de Dio et RadioDio.org.
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C'était l'incroyable chanson Construção par Chico Buarque. Et voici maintenant Ennio Morricone avec 60 Seconds to What, tiré de la bande originale du film, et pour quelques dollars de plus.

C'était la chanson The Seventh Seal par Scott Walker. Et voici le néo-zélandais Lawrence Arabia avec la chanson Lick Your Wounds sur Radio Dio.

À l'instant, c'était Etta James avec I'd Rather Go Blind. Et juste avant, Cat Power avec Lana Del Rey. Et le morceau Woman. Encore avant, vous avez entendu Lala Lala avec Why. Et le morceau Siren 042. Voici Aretha Franklin.

C'était Habaytak Besaïf par Fairouz. Et voici maintenant son fils, Ziyad Rahbani, avec Shu Ham Ayam.

C'était à l'instant Elias Rahmani avec Dance of Maria. Et voici maintenant le morceau A New World One par le Libanais Marc Kodzi.

Un peu de swing dans le punk à l'instant avec le groupe grenoblois Solène et les garçons. Ça a été suivi par de Linda Lindaz et Bat Bite. 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
1: Aujourd'hui, dans le morceau caché, on vous parle de Una Lunghissima Ombra, le dernier album de Andrea Laszlo De Simone, dont on vous diffuse la plus grande partie, disons, pour que l'album puisse tenir dans cette heure du morceau caché. On a dû retirer quelques passages de l'album, notamment des passages instrumentaux ou expérimentaux ou bruitistes, qui sont pourtant très importants dans l'identité de l'album, mais c'est comme ça. Et bien sûr, l'invitation à écouter l'album dans son intégralité, y compris ces espèces de silences déguisés, est lancée.

Slow de Simone qui fait suite à un EP à la beauté indépassable, Immensita, en 2019, et à la jolie BO du Règne Animal, est constitué des ingrédients qui font sa marque de fabrique. Ballade pop orchestrale, italien douloureusement poétique, arrangement de cordes qui tue. Si chaque morceau de Una Lunghissima Ombra applique la recette habituelle de Andrea Laszlo Simone, faire tourner deux ou trois accords de chialade absolue jusqu'à l'hypnose, tenter d'épuiser la ritournelle, on entend cette fois-ci, entre chaque chanson, des drones inquiétants, hantés, parfois quasi religieux.

un groupe dont on se souvient trop peu. Edison Woods ponctuait en 2000 sa musique des mêmes parts d'ombre avec un effet similaire. Les ballades semblent émerger des ténèbres, s'extirper laborieusement du marasme pour orner la boue. Un disque de l'époque, quoi. Dans l'album d'Andrea, Laszlo De Simone n'allait pas chercher la splendeur dans les mélodies. Celles-ci n'ont aucune originalité, elles sont rebattues comme un vieux disque qui hoquette en sillon éternel dans un film d'horreur. La beauté est ailleurs, peut-être dans l'espoir naïf que jamais personne n'a fait ça avant. C'est un peu comme dans le film Yesterday, les Beatles n'ont jamais existé. Ou alors il n'y a qu'eux qui existent, ce film-là reste à écrire. Au-delà des arrangements dans ce dernier album d'Andrea Laszlo De Simone, qui me rendent malade de jalousie dans leur faculté scientifique à attirer les larmes au plus sec des amaretti, l'élégance de Una Lunghissima Ombra réside aussi dans les parties de batterie, bien intelligentes, de Filippo Cornaglia. Sa danse au milieu des flaques, ça sautille dans les enfers. La batterie de chez Simone, c'est un peu Simone Pace chez Polnareff. Simone Pace, c'est le batteur de Blondie Head.

sûr, chez Andrea Laszlo De Simone, la langue italienne fait elle aussi son effet. Quand Andrea vous répète « Nessuno » dans « Un momento migliore », on sait ce que ça veut dire, même quand on ne sait pas. Revenons à la ritournelle que Deleuze appelait la répétition du différent. Les chansons de Una lunghissima ombra, c'est une bande originale de vers d'oreilles nocturnes, tel un Patrick McGoohan de l'Italo-pop, lancé dans son village de mantras harmoniques sans fin. On imagine qu'Andra doit vivre en permanence avec ses boucles dans le cortex, et ça doit être dur. Comme Blonde Redhead, il est une machine condamnée à produire du beau.

Non è reale. C'est une litanie qu'Andrea, l'aslo de Simone, doit se réciter chaque matin pour survivre. On se souvient à l'écoute de ce titre du conseil donné par Stipe à Thom Yorke. Michael Stipe de REM, Thom Yorke de Radiohead. On se souvient à l'écoute de ce titre, donc de ce conseil, I'm not here, this is not happening. Andrea Laszlo de Simone souffre sans doute du même spleen que Christophe, le dernier des Bevilacqua. C'est un prisonnier de la nuit, d'où il nous envoie de fragiles bouteilles, à l'intérieur desquelles est glissé un mot, Beyetza.

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7: 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Ils seront au micro de Christina de Radio Ballade en deuxième partie d'émission. La clé des ondes, Radio Ferrarock bordelaise et dernière station en date à avoir rejoint la Ferrarock, s'empare de la carte blanche cette semaine pour présenter le label Babor. Dans l'esprit d'un label bio ou équitable, Babor vise à rassembler les acteurs et actrices de la musique autour de pratiques responsables et éthiques.

2005, le quatrième album d'Erotic Market, aka Marine Pellegrini, qui signe un nouvel album aux côtés du beatmaker et MC Exodus. Écoute et interview par Amaury de Radio Méga à Valence.

0: Bonjour à vous ou bonsoir à vous, en fonction de l'heure à laquelle vous nous écoutez sur les ondes FM ou sur l'internet. En tout cas, toujours et partout bien calé grâce à la Ferrarock. Aujourd'hui, on fait du vieux avec du neuf ou l'inverse. On mélange encore un peu plus les genres et ça, à plus d'un titre. Vous allez vite comprendre de quoi je parle et vous avez déjà quelques indices dans les oreilles en ayant écouté à l'instant Gérard Menet, dernier single extrait de ce nouveau projet intitulé Soul 432, signé par Erotic Market et Exodus. Alors, quand on lit le communiqué de presse transmis par la compagnie 4000, label lyonnais de cette nouvelle expérience, on pourrait avoir l'impression qu'il s'agit d'un mariage de la carpe et du lapin. Je vous laisserai vous répartir les rôles si vous adhérez à cette vieille expression, ou peut-être plutôt la rencontre entre le soleil et la lune, ce qui est un petit peu plus valorisant et beaucoup plus poétique. Mais là encore, ça sera pas évident de définir qui est quoi. En tout cas, il s'agit de deux planètes de la scène lyonnaise et ce n'était pas évident sur le papier qu'elles s'alignent ensemble. En tout cas, pas de cette manière-là. Erotic Market et Exodus sont à notre micro aujourd'hui. Bonjour à vous deux.
1: Salut.
2: Salut, salut.
0: Eh ben, merci d'avoir répondu à l'invitation, même à distance, puisque comme vous l'entendez, nous sommes en visio. Et d'ailleurs, j'en profite pour remercier Quentin de Radio d'ici à Annonay qui nous accueille exceptionnellement aujourd'hui. On va commencer par vos présentations respectives. Marine Pellegrini, aka Erotic Market, vous êtes la leader et chanteuse de ce projet depuis un petit bail maintenant. Un projet qui a quelques déclinaisons que je vous invite à nous présenter, s'il vous plaît.
1: Bien sûr, bonjour, merci beaucoup. Donc, je suis Erotic Market depuis 2011. Ça a été d'abord un duo avec Lucas Garnier, et on était quatre sur scène. En 2016, le duo s'est arrêté. J'ai repris toute seule le navire, les commandes du navire, avec un peu d'appréhension et beaucoup de joie quand même. Et voilà, depuis 2011, bah, je sévis sur les scènes, on va dire, principalement de la région, mais on a fait quand même des grosses tournées à l'international. J'en suis, je crois, si mes comptes sont bons, à mon 8e album, le dernier étant sorti l'année dernière, s'appelle Marla Pilot. J'aime décliner ma musique sous plein de formes différentes. Donc, des fois, on est cinq et c'est très électrique, très, très amplifié. Des fois, on est cinq, mais c'est avec un quatuor à cordes. Des fois, on est trois et c'est avec une choriste et une claviériste. Et j'ai encore quelques petites choses, petites sucreries dans ma besace pour l'année prochaine, mais j'en parle pas.
0: Parce okay.
1: Que voilà.
0: On attendra les infos. Et Exodus, alors si on tape votre nom sur un moteur de recherche, vous devez le savoir, mais on tombe d'abord sur un groupe de thrash metal californien. Il faudrait nous aider à mieux vous connaître et à mieux vous retrouver dans le World Wide Web, s'il vous plaît.
2: Oui, exact, ouais, parce que c'est un peu compliqué à rechercher sur Internet. Alors pour faire plus simple, bah, moi c'est Exodus, du coup je suis compositeur. Arrangeur et puis artiste rap aussi à ma manière. Voilà, je fais pas mal de compositions pour pas mal de gens sur Lyon. Déjà avec Lucio Bukowski, avec Erotic, avec des artistes qui viennent justement aussi de Jaring, avec qui j'ai pu collaborer, pas Jaring Effect, avec qui j'ai pu collaborer en single. Et puis d'autres artistes de Paris, comme par exemple JP Manova, et puis un éventail d'autres artistes avec lesquels j'ai pu travailler. Donc je fais de la composition depuis que j'ai l'âge de, on va dire, 13-15 ans. Et voilà, et c'est une passion qui est devenue progressivement quelque chose en fait que j'ai mis en place voilà, un peu plus, on va dire, un peu plus concrètement avec des projets. Et donc du coup voilà, à côté de ça je fais pas mal de DJing et de mix à côté de sorties collaboratives sur des albums. Et puis comment dire, bah je suis heureux parce que c'est la sortie du projet Soul 432 et je suis hyper content, voilà. On sent un truc avec Marine, ça me fait hyper plaisir, voilà, je trouve ça super beau, Voilà,
0: Bah, du
2: donc
0: coup,
2: c'est un beau vendredi, je suis content. Voilà, merci beaucoup.
0: on parlait
2: C'est un résumé.
0: on parlait de cette union étonnante en introduction, puisque Soul 432, c'est donc une chanteuse plutôt R&B anglophone qui bascule en langue française avec un producteur hip-hop qui mute en mode beaucoup plus pop pour le coup. Est-ce que vous pouvez nous décrire le chemin parcouru pour en arriver là?
1: Avec EXO, on s'est rencontrés digitalement. C'est incroyable, ça. On peut se faire des rencontres digitales depuis quelques années, et même musicalement. On s'est rencontrés sur un titre qui est sorti, je ne sais plus l'année, mais qui s'appelle Amour et qui était juste un mantra qui tournait en boucle sur une prod d'Exodus qui disait « Si tu m'aimes autant que je t'aime, on ne manquera jamais d'amour. » Ça a été notre première rencontre. Et ça a été assez cool. Enfin, moi, j'ai vraiment aimé la façon dont il a abordé la musique, la façon dont des fois, il y a des producteurs qui demandent toujours plus, qui disent « Ok, t'as fait ça, mais moi, je veux un deuxième couplet ou je veux un refrain ou je veux un pont. » Et lui, EXO, il travaille vraiment avec la matière de ce qu'on lui donne et il est pas gourmand. Il est toujours, il travaille avec ce qu'il a et en même temps, il en fait quelque chose de super beau. Et après, les années ont, ouais, 2, 3 ans ont passé, on en a fait un deuxième ensemble qui est sorti chez Jarine, qui s'appelle Idylle, et pareil, qui tournait autour d'une ou deux phrases. Et ensuite, EXO m'a envoyé beaucoup, beaucoup, beaucoup de productions jusqu'à ce que, on arrive à six titres où on se dit, bon, bah là, il y a peut-être un effet. On va arrêter de faire des one shot, on va faire un EP. Et moi, instinctivement, j'écris en français pour EXO, je ne sais pas pourquoi, mais il y a une vibe qui me faisait aller vers le français, langue que je n'avais pas utilisée depuis, je sais pas, 2004. Et en tout cas, il me permet d'ouvrir, de réouvrir cette poésie française. Et lui aussi s'est déplacé puisque effectivement ses productions se sont rapprochées on va dire, de la pop musique, même s'il y a beaucoup plus d'influence que ça et c'est beaucoup moins réducteur que pop musique. Mais je pense qu'on a fait un chemin l'un vers l'autre comme ça.
0: Bah, l'intérêt pour le coup du terme pop, c'est qu'il rassemble énormément de courants musicaux et qu'on peut aussi s'intéresser à l'origine et au côté populaire, parce qu'il y a effectivement, il y a aussi des influences Amapiano, entre autres, il y a des musiques qui viennent un petit peu de partout, mais du coup, vous, est-ce que Exodus, est-ce que d'une certaine manière, vous avez l'habitude de travailler comme ça, de vous adapter à la personne qui interprète des textes sur vos musiques et d'aller chercher des adaptations à sa demande, ou comment vous avez procédé de votre côté au niveau musical?
2: En fait, moi, je travaille de manière très aléatoire au niveau musical, justement avec Marine, où en fait, le style que je lui amène, en fait, c'est des styles où en gros, il n'y a pas trop de matière au niveau mélodique. Et justement, ça me permet en fait de deviner en fait ce qu'elle peut imaginer en termes de fluidité, d'harmonie au niveau verbal, justement sur le peu de mélodie que j'amène. Et si besoin après et selon justement comment elle peut interpréter en fait la finalité de ce morceau, rajouter quelques éléments qui puissent on va dire agrémenter en fait le morceau. Alors heureusement que justement sur toute la conception et la partie réalisation de ce morceau, il y a eu Julien de la Sergerie qui nous a permis de finaliser et de on va dire de donner une direction un peu plus popisante à l'ensemble de tous les morceaux et que du coup ça a pu rentrer en fait dans un, alors je sais pas si on peut appeler ça comme ça, mais dans une musicalité qui correspond plus à une texture plus érotique market, voilà, qu'autre chose, mais qui se mêle on va dire entre du exo qui à la base amène sa, on va dire, sa sauce, on va dire house et électro, et puis Ama, comme vous avez pu le dire, et puis en même temps la texture visuelle, le grain musical, et puis justement les arrangements que Julien et puis Marine ont pu, on va dire, concevoir et puis faire, on va dire, me faire savourer justement sur l'écoute finale de l'album, que je trouve hyper, hyper bien. Et c'est quelque chose que j'ai pas pu faire, on va dire que j'ai pas eu l'occasion d'avoir fait avec d'autres réalisateurs artistiques sur d'autres albums que j'ai pu faire par le passé. C'est une belle expérience. Franchement, c'est une belle expérience avec justement la recréation aussi d'instruments, donc sur chacun des morceaux, et c'est toujours un beau voyage, voilà.
1: Et ce que, si
2: Voilà.
1: je peux rajouter quelque chose, c'est qu'en général, ce que tu m'envoyais, c'était hyper large dans les influences. C'est qu'il y a effectivement, il y a Aimé qui est à ma piano, et je pense que tu t'es jamais dit, ah, mais je peux pas envoyer ça à Marine,
2: Ah bah
1: c'est trop
2: non,
1: loin,
2: ouais, non, non.
1: c'est trop loin
2: Oui,
1: d'elle, tu
2: bien
1: vois.
2: sûr.
1: Et
2: Bien sûr, bien
1: en vrai,
2: sûr.
1: moi, c'est ce que j'aime aussi dans notre collab, c'est qu'il n'y a pas de barrière. Tu m'envoies plein de trucs, des fois c'est plus funky, des fois c'est à ma piano, des fois c'est jazz. Et en fait, si moi
2: Ça, c'est house aussi.
1: ça fait tilt, point barre. Je me
2: Ouais.
1: fixe pas sur des styles, en fait.

0: Et Marine, ouais. comment vous pouvez expliquer le fait que le français se soit imposé à vous pour cette collab?
1: Je sais pas.
0: Ça s'explique pas.
1: Enfin, si, je sais, mais je sais un peu intimement, je sais un peu ce qui se joue en moi. C'est-à-dire que moi, j'ai été élevée dans la poésie. Un peu, je sais pas comment dire. Mes parents aimaient beaucoup les chanteurs du type Brel, Brassens, Barbara, tout ça. Donc il y a eu un espèce d'héritage. Et puis mon père était poète. Et il y a eu un héritage un peu lourd de ça. Et que je crois que dans ma vie, j'ai plutôt essayé de m'en extraire et de me réfugier dans l'anglais qui me permettait à la fois de me dissocier de mon héritage familial et en même temps d'avoir comme des secrets parce qu'ils ne parlaient pas anglais, mes parents, donc ils ne comprenaient rien. Donc ça me permettait de me planquer, en tout cas de manière très habile. Et comme mes parents sont tous les deux partis maintenant, je pense qu'il y a, mais c'est franchement, je vais vous dire vraiment très honnêtement, je pense que c'est ça, c'est qu'il y a un truc qui s'est réouvert parce que quelque part, je suis évidemment dans le chagrin, mais je suis aussi dégagée d'une forme de d'héritage, de devoir rendre quelque chose. Et je suis quelque part, je suis un peu plus libre de mes mots. S'il peut y avoir des bénéfices secondaires, on n'a qu'à dire que c'en est un.
0: Et parmi les mystères de cette collab, il y a aussi son titre. Qu'est-ce que ça veut dire, Sol 432?
1: C'est très mystérieux.
2: Non, alors, pour commencer, si je peux faire un petit condensé du truc, en fait, moi, je travaille avec un ordi, avec un port USB. Sauf que les fréquences que j'émets, c'est pas forcément les fréquences adéquates pour que les gens puissent l'entendre en fait dans leurs oreilles. Et du coup, en fait, on s'en est rendu compte avec Julien, qui a fait un petit aparté, on va dire, comique là-dessus. Et en fait, après, avec Marine, on s'est dit, on trouve pas le nom de l'album. Donc, je me suis dit, pourquoi on va pas trouver avec justement le numéro de fréquence qui soit adéquat pour l'album. Et en fait, en gros, on avait le mot soleil. Je ne sais pas pourquoi on s'était parti, que du coup, on devait partir justement sur la couleur orange. Donc, en fait, il y a eu pas mal de mélange d'idées dans nos têtes. Et en fait, ça finit par un mélange entre l'orange,
1: et la fréquence de l'album.
2: La fréquence de l'album. Donc, 432.
1: Pour la faire courte, la musique est accordée en 440 depuis 1936 parce qu'une poignée de Gugus a dit 432, c'est pas ça, nous c'est 440. Donc voilà, il y a un espèce de truc de colonisation de la musique qui s'est fait.
2: Ouais. Et Exo, c'est pas des Illuminati, c'est pas des Illuminati.
1: Et Exo, il s'est pas rendu compte, mais tout était accordé en 432, ça a fait péter des câbles à Juju. Mais cette fréquence, elle est à la fois juste, c'est comme ça que s'accordaient les instruments. Et puis, il y a tout un délire de mystico, genre que c'est une fréquence qui soigne, qui fait du bien au corps. Et on s'est dit, on continue là-dessus. Et Sol, je pense que ça vient de toi plutôt parce que toi, tu as quelque chose de très solaire et tu voyais déjà quelque chose de orange, de très lumineux. Donc, on a associé les deux.
0: Depuis les années 80, je crois qu'on n'a plus posé cette question. Alors, je me lance. Est-ce que c'est la cassette de la maturité?
1: Est-ce que c'est la cassette de la maturité? Exo, je te laisse répondre.
2: écoutez, moi, je vais te dire un truc. J'ai 35 ans. Je pense que je grandis encore. J'ai encore de l'âge. Je pense que j'ai encore quelques centimètres à mettre sur Terre. Je pense que oui. Je dirais oui. Voilà, franchement, je l'annonce parce que c'est la première fois que je sors des cassettes. Voilà.
0: Mais il y a quand même une part de sérieux dans cette question parce que, mine de rien, alors Exodus, vous êtes un peu plus jeune que votre comparse, a priori.
2: Oui, exact.
1: Ça balance. Ouais, exact. Allez, ça balance.
0: Allez, on va dire qu'on est entre cadrins et qu'on peut se dire aussi qu'il y a une forme de maturité, justement, de se sortir un petit peu de ce système, de ce music game très contraignant et très virtuel. Il y avait quand même un fond de sérieux dans cette question.
1: Moi, je suis plus sur Spotify. J'ai décidé de ne plus y être par choix, par engagement, parce que je pense que à la fin de la journée, ce qui me reste, c'est quand même plutôt de me regarder dans une glace et de me dire, OK, c'est à peu près clean. Donc, c'est fini pour moi, Spotify. Et l'objet, il reste important, même si je sais qu'on n'en vendra pas 1000. Mais ouais, il y a une vraie volonté de. Alors, peut-être effectivement, dû à mon grand âge, de retourner à des valeurs super importantes, d'arrêter de se foutre de la gueule des gens. Enfin, voilà. Et voilà.
2: Et surtout qu'on a des enfants, et c'est ça le plus important.
0: Eh ben merci, c'était un très très beau mot de la fin, des très beaux mots de la fin. Merci à vous Exodus et Erotic Market d'avoir répondu à cette invitation.
3: Vous venez d'écouter l'interview d'Erotic Market et Exodus pour la sortie de Sol 432. Également nommé découverte par les radios de la Ferrarock cette semaine, le disque Sept Montagnes par Sociopark. Un duo formé à Toulouse au sein du collectif de création sonore et cinématographique Dirt in the Wind. 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

0: sang mais sa confiance dans le Père, je m'effondre à tes pieds, profitant d'un instant de clémence, juste un instant pour me reposer, juste un instant pour reposer mes membres et mon fer de lance. On retrouvera son corps sans vie, gisant sur une crête, abandonné à la vue des autres habitants de la montagne, afin que chacun se souvienne. Son sang, sa posture, son expression, oui que chacun se souvienne. Ses plaies, sa peau, à tout jamais figée dans le temps et la glace, permettront aux autres de comprendre l'importance de continuer de se battre contre l'oblitération de tous par la capitalisation d'un petit nombre, aussi monstrueux qu'il soit. L'inverse, ou plutôt l'harmonie, aurait pour effet d'en décupler toute la violence sans plus jamais arriver à en discerner les contours. Il y aura des temps d'accalmie et des temps de brutalité. Contre chaque état, nous devrons lutter pour ne pas retomber en oblitération. Parfaite, puissante, la montagne. Pour ne pas retomber en oblitération. Parfaite, puissante, la montagne.
1: Duo atypique et inclassable comme on les aime à la Ferrarock, Sociopark est né à Toulouse en 2019. Composé de Arto et DRH, ils nous livrent aujourd'hui leur tout premier album intitulé « Cette montagne » à découvrir cette semaine sur toutes les radios Ferrarock. On vient juste de s'écouter La Montagne, mais en version vraiment très raccourcie, puisque ce disque, c'est seulement 6 titres, mais quasiment une heure de musique. Depuis leur création dans la Ville Rose, ils se sont installés entre-temps en pleine campagne ariégeoise et ont fait le déplacement jusqu'à Esperanza dans les studios de Radio Balade pour cet entretien. Je les accueille tout de suite pour vous faire découvrir leur univers où nombreux courants musicaux se télescopent. Salut Arto et DRH.
2: Salut Christina.
3: Salut.
1: Votre histoire a commencé il y a 7 ans, lorsque Arto était dans le collectif Dirt in the Wind, qui rassemble des artistes au croisement de la création sonore et cinématographique. À la création sonore DRH, et pour le côté visuel, à l'identité forte et militante, c'est Arto, chanteuse du groupe, qui braque sa caméra. Alors comment est né ce duo ? Racontez-nous un peu ce qui a fait que vous ayez envie de travailler ensemble.
2: La première fois qu'on s'est vu avec Arto, c'était pendant une scène ouverte où je bossais. Je l'ai vu rapper. Je suis allé la voir, je lui ai dit j'ai une clé USB, écoute mes morceaux, et j'ai plus jamais eu de nouvelles. Et elle m'a répondu.
1: Si, quand même, apparemment.
2: Elle m'a... Ouais, en fait, ça m'a.
3: Trois semaines
2: j'étais
3: après, je l'ai vu passer dans sa 306, et j'ai dit ah, au fait, viens, on va écouter tes morceaux. Et je me flippais un peu, mais en fait, ils étaient hyper bien. Et ouais, particulièrement Terna Space, là, j'ai accroché, on a commencé à bosser ensemble, à condition de faire du live. Voilà, moi c'était ma condition pour bosser ensemble.
1: Ok. Donc le visuel est une pièce maîtresse dans votre projet et prend une place centrale dans votre live. Tu viens de la vidéo, toi, au départ, Arto, c'est ta formation initiale ?
3: Oui, j'ai fait une école de cinéma, donc à Nice, à l'ESRA, il y a 20 ans maintenant. Et je suis sortie de là réalisatrice, technicienne d'image, cadreuse, monteuse, étalonneuse, voilà. Et je me suis débrouillée absolument toute seule, on va dire, professionnellement. Bien sûr, toujours avec l'aide des amis et de la famille. Mais voilà, j'avais juste de quoi m'acheter une caméra et je suis partie à chaque fois tourner mes films. Là-bas, je faisais du film, quoi. Et
1: d'accord.
3: Mon idée, c'était de faire du long, un beau jour. Et je suis partie, finalement, je fais du clip pour absolument
1: d'accord,
3: tout
1: mais
3: le monde
1: bon,
3: à Toulouse.
1: L'un n'empêche pas par la suite.
3: Absolument. Creusant les doigts.
1: Alors donc, du coup, tu choisis tes images une fois que le titre est terminé pour lui donner une dimension supplémentaire et appuyer tes propos ?
3: Oui, l'image me vient pendant que j'écoute les morceaux. C'est comme ça que je procède, j'écoute le morceau et je vois ce qui m'inspire. C'est ce que je fais quand je bosse avec d'autres gens. Mais dans le cas de Hugo, ça vient assez instantanément, et c'est pour ça aussi qu'on bosse ensemble, c'est que j'ai énormément d'images qui me viennent sur tous ces morceaux. Faut que ça me parle, et ça me parle beaucoup, beaucoup.
1: En tout cas, on peut aussi souligner la qualité de vos clips, qui s'apparentent à de petits courts-métrages à la réalisation très soignée. Vous sortez d'ailleurs tout juste d'un tournage. De quel morceau s'agit-il, et comment fais-tu, Arto, pour être devant et derrière la caméra ?
3: Alors, je suis le plus souvent derrière la caméra, mais parfois par choix ou par mon choix, je me retrouve devant. Et dans ces cas-là, j'ai besoin absolument que Hugo me dirige parce que c'est hyper dur et horrible de se voir à l'image et de sentir qu'on est en train de tout contrôler alors qu'on devrait juste être dedans. C'est pas un exercice que j'aime trop, être de l'autre côté de la caméra. Mais voilà, je m'en sors grâce à Hugo. Et le tournage qu'on vient de terminer, là, c'est Barrage. Donc qu'on a mis 2 ans à tourner en Ariège, entre autres, si dans le 81, je crois qu'on a tourné. 2 ans parce qu'on a suivi le rythme des saisons à la montagne. Et du coup,
1: il va sortir quand?
3: C'est là où je voulais en venir. Bah en fait, on s'apprête à balancer l'avant-première là pour l'équipe du film, surtout dans les prochaines semaines, et on va commencer sa diffusion dans les soirées projection de court-métrage, festival, avant de le balancer sur YouTube, peut-être pour cet hiver. Mais on voudrait qu'il ait une vie quand même. De projection avant de finir crever sur YouTube.
1: Ok. En ce qui concerne la musique de Sociopark, donc pas mal de machines, mais aussi une guitare jouée live, une mandoline et un synthé. Entre hip-hop, dub, post-rock, techno, trip-hop et électropop progressive, vous avez décidé de ne pas choisir. La voix d'Arto est d'ailleurs souvent comparée à Björk car elle a la même capacité à être totalement hors cadre. Peut-on parler de vos principales sources d'inspiration? Est-ce tout simplement le mélange de vos deux cultures musicales?
2: Tout à fait. Moi, c'est King Tubby. C'est Charlie Lee Couture, c'est MC Solar. Et ensuite, les influences, on aime bien quand justement ça se... T'avais dit télescoper tout à l'heure,
1: ouais.
2: Et je crois que c'est un peu le bon terme, mm-hmm. parce que il y a une genre de fusion, mais qui n'est pas vraiment calculée. C'est en fonction du texte, du concept, de l'album, de nos discussions, de ce qu'on vit, du contexte. Il y a énormément de choses qui se passent et on a... des fois très peu de temps pour déclencher la bonne flèche au bon moment et c'est pour ça qu'on a mis du temps aussi sur cet album parce qu'on a tous traversé beaucoup de choses un peu compliquées mais les morceaux ils sont tous complètement il y a une unité dans l'album mais ça a été fait à des moments différents avec des énergies différentes et c'est surtout les points de vue des montagnes qui sont très bien écrits et ça c'est Steph qui surtout drive le truc et ensuite on fait la musique mais enfin, je trouve que c'est un bon mélange, ça prend du temps, mais voilà, c'est des grosses œuvres, mais on a réussi à faire un truc bien, je pense, au final.
1: Cette montagne est un voyage au cœur du dérèglement climatique. Votre musique a une portée sociale en racontant le monde actuel avec précision et sans détour. Après un premier EP intitulé Poséidon et le single Iceberg, cette montagne est un condensé de 5 années de recherche et d'enregistrement. C'est-à-dire, en gros, comment tu procèdes toi DRH? Est-ce que c'est parce que tu vas justement enregistrer vraiment des petits sons à gauche, à droite? Ou est-ce que c'est aussi la recherche visuelle qui vous prend beaucoup de temps ou les deux?
2: Bah, c'est les deux. À chaque fois que je pars en voyage, je prends toujours un Zoom H6 avec moi et j'enregistre beaucoup de choses donc j'ai une banque de sons qui ensuite quand tu reviens en France et que tu réécoutes certaines scènes il y a des idées qui te viennent et ça c'est de la matière que je trouve assez précieuse et ensuite bien évidemment on taille nos morceaux sur mesure par rapport au concept, à ce qu'on veut défendre, à ce qu'on veut faire ressentir donc c'est assez naturel et assez fluide finalement quand on travaille ensemble.
1: Donc chaque titre de cet album a sa propre histoire, son univers et son visuel. Les textes en français et en anglais sont très engagés avec une forte conscience écologique. Racontez-nous un peu l'histoire de Dune.
3: Alors Dune, c'est l'histoire d'un Ivoirien, Abdoulaye, qui quitte Abidjan pour traverser le désert et remonter jusqu'en Europe s'il y arrive en vie. C'est vraiment l'histoire enchevêtrée de surtout plusieurs migrants en fait dont les témoignages ont été récupérés pour en faire un conte un peu affreux et notamment avec cet extrait de Sur la sellette qui est le livre des comparutions immédiates de Toulouse dont je me suis servi pour aussi parler de ce qui leur a eu voilà en France. C'est parti d'une image que j'avais de voiture en train de brûler dans le désert, je peux pas expliquer, c'est l'image un peu automatique qui me venait à chaque fois que j'écoutais ces bandes et on est parti en fait, on a étiré ce qui se passe avant et après cette scène en fait. Hugo lui toujours complètement synesthésique, c'est-à-dire qu'en musique il continuait de créer des bandes là où ça l'emmenait mm-hmm. et moi en écoutant ces bandes j'ai commencé à apercevoir et l'histoire de ce bonhomme en fait qui se retrouve à un moment donné à être non loin de cette scène comme un récit, comme un conte où à un moment donné on est dans la bouche du narrateur oui. et puis à des moments finalement on est à la place de ceux qui l'auditionnent au tribunal et donc Dune au départ c'était géologique puis finalement c'est complètement parti en humain quoi voilà.
1: Alors, cette montagne est faite de musique expérimentale et de rap à contre-courant. C'est donc un état des lieux de notre société, voire un mode d'emploi pour ouvrir les bras avec courage vers un avenir préoccupant. Alors, être militant via votre art dit déjà beaucoup de vos préoccupations. Et pour le mode d'emploi, vous préconisez quoi pour ne pas sombrer dans le pessimisme ?
4: c'est les extrêmes pessimistes que nous sommes.
3: Qu'est-ce que tu préconises?
2: Moi, je préconise de trouver des moutons et de trouver de la laine et des bouts de bois et de la pierre ou de la terre ou de
5: revenir à la campagne, tu veux dire?
2: en tout cas, de se rapprocher de ce qu'on est fait. Je pense que ça nourrit quand même pas mal l'âme. Et
3: Oui, et sans forcément détourner non plus son attention de ce qui se passe vraiment juste autour de nous, parce qu'on est hyper bercé par la propagande actuellement, la propagande d'extrême droite qui est partout et qui fausse en fait la donne tout le temps. Nous, on essaye de partager un peu d'humanité dans nos concerts, quoi. Ça divise. D'une, souvent, ils vident les salles en plein milieu. Ouais, il y a souvent la moitié du public qui se barre. Alors, ça dépend des lieux. Les lieux savent en fait ce qu'ils programment, mais voilà, ils disent, ça fait le tri dans le public, les gens qui n'ont pas envie de voir ça. Alors bon, après il y a aussi le fait que c'est peut-être violent en fait à admettre, mais parce qu'on projette des images aussi. Bon,
5: ouais.
3: Je sais pas, les gens ils partent souvent quand on affiche la tête à notre cher président, donc je pense que je comprends que ce soit insoutenable à regarder, mais non, c'est plus idéologique. Les gens qui partent en général, c'est parce qu'ils n'ont pas envie d'écouter.
5: Sociopark est avant tout un duo hors case, tantôt spoken rap, tantôt trip-hop ou hip-hop expérimental. Votre live est avant tout un spectacle visuel et poétique, assez sombre d'ailleurs. Une petite originalité pour la sortie de votre premier album, cette montagne est non seulement disponible en numérique sur presque toutes les plateformes, mais aussi en CD et vous le sortez même en cassette. Alors vous connaissez beaucoup de gens qui ont encore des lecteurs de cassettes ?
2: Figurez-vous que oui. On a rencontré David à Varilhes qui vendait un lecteur cassette sur Le Bon Coin et en fait c'est vraiment un expert. Et il nous a conforté dans notre idée de reproduire des cassettes parce que c'est un fin collectionneur et un très bon réparateur, et donc nous on y va pleinement, en tout cas.
5: Achetez-lui des lecteurs cassettes pour pouvoir écouter votre album.
2: Voilà. Super gars, grosse bise David.
5: En tout cas, cet album est à découvrir cette semaine sur toutes les radios Ferrarock. Merci beaucoup d'avoir fait ce trajet jusqu'à nous. Hâte de le faire découvrir à nos auditeurs. Et on va donc se quitter avec le titre Dune en version légèrement raccourcie, donc extrait de Cette Montagne, le tout premier album de Sociopark. Merci beaucoup à vous.
2: Salut.
5: Ciao.

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Au bord de l'épuisement, la jeunesse ne sachant plus à quel vent se fier, à quelle porte frapper. Ils sont toujours dedans et pourtant au dehors. L'odyssée d'Homère avec pour seule boussole la colère et la révolte qui bouent dans leurs veines. Des histoires de voyageurs, d'un peuple entier venu s'échouer sur les rivages de l'autre. 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

0: Après la présentation des albums découvertes de la semaine et pour clôturer ce magazine, Xavier de la Clé des Ondes à Bordeaux s'entretient avec Pauline Gobini et Elfen Poupon du label Babor, une certification qui garantit une production musicale éthique, tant au niveau des conditions de travail, de l'environnement ou encore sur les questions d'égalité.
1: C'est un rose saillant, flashy, presque fluo, bref, remarquable, immanquable, qui s'invite de plus en plus sur les scènes du Sud-Ouest. Ce rose est porté par Babor. Babor, un label unique en son genre, car ce n'est pas un label de production de musique, mais bien plus proche d'une labellisation musicale, une labellisation éthique. On va en parler de ce label, de ce réseau Babor aussi petit à petit. On en parle pour Dig Dig Diggers avec vous deux, Pauline Gobini et Elfen Poupon. Bonjour à toutes les deux.
2: Bonjour.
3: Salut.
1: Alors, Pauline Gobini, tu es cofondatrice et directrice de Babor et Elfen Poupon, coordinatrice de Babor. Alors, ce projet Babor a vogue, puisque c'est une thématique, la navigation, la marine et les pirates, depuis combien d'années maintenant et dans quel but ?
2: Alors, Babor, ça date de 2021. C'est un bébé Covid, on va dire, parce qu'une fois qu'on a eu tout annulé et qu'on s'ennuyait, on s'est dit, tiens, est-ce qu'il ne serait pas temps de réfléchir enfin à nos pratiques et de collectivement s'organiser pour les améliorer dans les métiers de la musique. Et donc, on s'est fédéré à une dizaine de professionnels, de structures professionnelles en Nouvelle-Aquitaine. Il y avait radio, salles de concert, festivals, producteurs et productrices de musique. Et on s'est retrouvés tous ensemble pour se dire, on va continuer à produire, à diffuser de la musique, mais on va le faire mieux.
1: Alors, les pirates, bien qu'ils apparaissent souvent sous un mauvais jour, sont plutôt, ont pu avoir des pratiques progressistes. Est-ce que Babor a donc des valeurs surtout à mettre sur la table et à partager ? C'est ça, je crois.
2: Oui, l'idée, en fait, c'était de se retrouver autour de valeurs qu'on défend, qu'on prône et que des fois, on a un peu de mal à mettre en place parce qu'on est en sous-effectif, parce qu'on est rattrapé par le temps, parce qu'on a la tête dans le guidon. Donc, on s'est dit, donnons-nous le temps et les moyens collectivement de pouvoir revendiquer ce en quoi on croit et que ça ait un effet dans notre travail de tous les jours. Donc, on s'est parlé d'écologie, on s'est parlé de conditions de travail, on a parlé de lutte contre les discriminations, d'égalité et surtout de solidarité.
1: Qui compose aujourd'hui cet équipage de Babor ?
3: En termes de permanent, nous deux, on est là. Sinon, on est une cinquantaine d'adhérents sur toute la Nouvelle-Aquitaine. Donc, on a vraiment tous les départements qui sont représentés, mais surtout plein de structures différentes, que ce soit des radios, des festivals, des salles de musique, des producteurs et productrices. On a un bon petit paquet.
1: Qui vous rejoint et pourquoi ?
3: Qui nous rejoint, structures professionnelles de la musique. Pourquoi ? Parce que je pense

0: qu'il et elle partagent nos valeurs, que le fait de se fédérer, de faire collectif face à des enjeux de société, bah, ça nous importe. Et ça leur importe aussi de nous suivre.
1: Qu'est-ce qui arrive aussi à attirer? Certes, il y a cette couleur rose qu'a choisi Babor pour être représentée, et du coup, qui est effectivement, comme je le disais, immanquable dès que le logo Babor apparaît quelque part. Mais dans ces valeurs-là, c'est des temps d'échange particuliers désormais qui sont rendus possibles par Babor pour aborder toutes ces thématiques.
0: En effet, on se réunit à peu près tous les 2 mois. Ce sont des temps de réunion qui sont importants puisque ça nous permet de sortir bah, de nos structures. Comme le disait Pauline, parfois on a la tête dans le guidon. Et le fait de, voilà, de partager quelque chose qui est d'intérêt général, ça donne de la force, ça ramène des choses, j'imagine, dans ces structures. On est là aussi pour accompagner les professionnels. On a notamment mis en place une formation sur l'antiracisme dans la musique. Donc c'est des temps aussi, voilà, d'accompagnement, d'échange entre adhérents qui ne sont pas disponibles auprès du public. Je pense que
1: Il y a aussi donc tout un certain nombre d'actions en direction du public. Peut-être qu'on peut en parler parce que l'idée, c'est de faire des vrais temps festifs où on aborde des questions, si ce n'est politique, en tout cas de société.
2: oui, effectivement, Babor avait 2 objectifs. C'est mobiliser des professionnels pour ensemble, collectivement, bah, s'améliorer et trouver des solutions. Mais c'est aussi sensibiliser le public, ou quand il est déjà sensibilisé à ces questions, parce que c'est de plus en plus le cas. Les questions d'égalité, d'environnement, ça importe de plus en plus de monde, et tant mieux. Bah, pouvoir au moins le mobiliser voilà, sur des temps avec évidemment de la musique, puisque c'est ce qu'on défend, la musique indépendante, mais aussi amener ces sujets à travers des événements qui vont ressembler à des talk shows par exemple, ou à des sortes de débats-concerts. On a créé l'année dernière, donc fin 2025, le Babor Live Show. C'est un talk show qui est tourné en public et qui permet à la fois de traiter un sujet de société par le prisme de la musique et de découvrir un artiste, une artiste, un groupe labellisé Babor. Voilà, donc le premier Babor Live Show qui est sorti sur YouTube et sur notre site internet en mars, traitait de la place des femmes, de la petite place des femmes dans la musique. Et donc, pour ça, on a un animateur, intervieweur Gaëtan, et des invités professionnels, artistes, parfois bénévoles, qui viennent répondre à ces questions, nous éclairer sur ces sujets, et ensuite de la joie, de la musique et des paillettes.
1: Alors, il y a aussi des temps de discussion et d'échange, des fois en plus petit comité, sans que ce soit réducteur non plus, mais sur des sujets. Le dernier en date était notamment sur le classisme et en gros les plaisirs coupables musicaux.
2: Oui, et je te vois venir, mais je ne chanterai pas de Claude Barzotti, même si j'adore. Oui, on a créé aussi le Blablabor. Le Babor Live Show, en fait, c'est vraiment taillé, on va dire, pour des gros plateaux. Il y a tout un tournage de dispositifs. On amène même une espèce de mini kermesse avec voilà, des machines à barbe à papa, etc. Bon, c'est la fête. Et on s'est dit, il faut aussi qu'on puisse imaginer un format plus petit pour des lieux de proximité, des médiathèques, voilà, des plus petites jauges, et puis permettre aussi davantage l'échange, l'interaction, la participation de tous et de toutes sur ces sujets qui concernent tout le monde. Donc on a créé ce Blablabor qui est animé par une animatrice formée à l'éducation populaire. Donc on va traiter par exemple de classisme dans la musique, on va pouvoir parler de la joie militante, on va pouvoir parler de discrimination, on va pouvoir parler de plein plein de sujets et finir toujours par de la musique parce que c'est ce qui nous fédère et nous rassemble.
1: On fait cet entretien à Bordeaux, mais effectivement, les adhérents de Babor sont à travers tous les départements de Nouvelle-Aquitaine, comme tu le disais, Elfen. Et vous-même, vous êtes beaucoup sur les routes parce que vous présentez Babor un peu partout en France, au final.
0: Oui, on part. Bon, là, c'est des rencontres pro, mais on part à Évreux dans le mois de juin. On sera aussi à Toulouse en juillet. On rencontre aussi des futurs professionnels. Donc, on est déjà allé voir du côté d'Issoudun. On ne se contente pas, voilà, de rester dans nos frontières néo-aquitaines. On a aussi vocation à s'ouvrir au national un jour et de fédérer encore plus de personnes, puisqu'il n'y a pas que des gens chouettes en Nouvelle-Aquitaine et je suis sûre qu'il y en a partout en France.
1: D'ailleurs, sur ce volet national, à la création de Babor, il y a eu tout de suite un écho national, et vous êtes passé sur des radios nationales, sur France Culture et France Musique, je crois me souvenir. Qu'est-ce que ça nous dit aussi du besoin qu'a la filière musique de s'interroger sur ces pratiques? Ça nous dit quoi? En tout cas, des radios nationales s'intéressent à la création de Babor dès sa constitution, dès ses premières communications.
2: Oh bah oui, les leurs, on a rien inventé entre guillemets avec Babor. On est certes le premier label de garantie dans la musique, mais les questions de violence sexuelle, les questions d'environnement, les questions de conditions de travail, ça traverse notre filière depuis un moment. Il y a même des sujets à la une, hein, si on parle de VSS dans la musique. Donc les choses avancent parce que aussi les professionnels s'en emparent, la société aussi est en train de bouger. Donc oui, c'est effectivement une démarche qui fait écho au-delà des frontières néo-aquitaines parce qu'on défend plus une démarche et des valeurs qu'un territoire en particulier.
1: Quelle est la logique alors pour adhérer à Babor quand il y a des structures musicales, producteurs, diffuseurs qui veulent venir rejoindre ce collectif et se former aussi grâce à ce collectif?
0: Alors, la première démarche, c'est de nous envoyer un mail pour prendre contact avec nous, nous appeler babor@mailo.com pour qu'on se rencontre. Nous, souvent, la rencontre se fait avec moi ou à deux. Et pour le moment, en fait, les structures qui remplissent des critères pour pouvoir avoir ce petit logo rose sont les producteurs et productrices. On est en train de travailler pour aussi avoir des grilles de critères pour tout l'ensemble des structures musicales. Donc, on prend rendez-vous, on remplit ensemble les critères. Il faut en cocher 21 au minimum sur 40. Donc, sur les thématiques qu'on a évoquées, qui sont l'égalité, mixité, l'éco-responsabilité, les conditions de travail et les questions de transparence, de solidarité dans notre secteur. Et on s'engage surtout, en tant que structure, à cocher un nouveau critère chaque année. Et pour petite anecdote ou pas, mais en tout cas, depuis la création de Babor, en moyenne, les adhérents ont pris 5 critères supplémentaires. Donc, on ne veut pas prendre toute la gloire parce qu'ils et elles travaillent très bien de leur côté, mais dans le sens où peut-être que cette démarche a quand même un impact et que ça, en tout cas, ça nous donne une ligne de conduite ou des objectifs. Donc, c'est pas si compliqué. On est là aussi pour accompagner sur des critères qui sont plus difficilement cochés. On pense notamment, les questions de bilan carbone. Enfin, ce sont des choses qui sont pas évidentes. Donc, on est à l'écoute pour qu'on s'améliore tous ensemble.
1: Et puis on le rajoute, mais effectivement, les radios associatives peuvent aussi y adhérer. Et puis nous, on a plaisir à y adhérer à la clé des ondes. Et forcément, les radios de la Ferra, Rock, peuvent peut-être y réfléchir aussi. Et les auditeurs, auditrices peuvent aussi mobiliser les structures et leur demander de s'interroger un peu plus officiellement peut-être sur toutes ces questions.
2: Oui, et j'allais ajouter que le 22 juillet, on a le nouvel épisode du Babor Live Show qui sort, qui a été tourné au Florida, Smack d'Agen, en compagnie de Trux, un groupe, un duo de rock à Sonaï. Les Sonaï, vous savez, sont les cloches qu'on trouve autour du cou des animaux dans les montagnes. Et du coup, on invite évidemment tout le monde à venir jeter un œil dès le 22 juillet à cette émission qui va parler de tradition. On va se demander si la tradition, c'est réac. Et on tient aussi à disposition le son de cette émission pour toutes les radios qui auraient envie de le diffuser partout et librement.
1: L'appel est lancé aux auditeurs, auditrices et aux radios. Merci beaucoup Elfen Poupon, coordinatrice de Babor, et merci beaucoup Pauline Gobini, la directrice. Merci à toutes les deux.
3: Merci. C'était Dig, Dig, Diggers, l'émission de Radio Ferra Rock. Sol 432 par Erotic Market et Exodus vous était présenté par Amaury de Radio Méga, une sortie soutenue par la compagnie 4000 et disponible depuis le 12 juin. C'était un des albums découvertes aux côtés de Sept Montagnes par Sociopark, sorti en autoproduction le 10 juin et présenté par Christina de Radio Balade. Et enfin pour la carte blanche, c'est Xavier.

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0: Le rappeur O'Deity a été suivi par le crew du label Senzu. Et à l'instant, c'était la sud-africaine Jürgen Blackrock sur Dio.
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On a écouté le son So British de Little Sims et ça a été suivi par un petit retour en 1961 avec le groupe The Cheerels sur le 89.5 MHz à Saint-Thé et alentour et radiodio.org si vous nous écoutez de Mercure ou Saturne.

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1981, c'était un titre banni des ondes sur la BBC. We don't this it. Fasciste. Soit une ode contre Reagan et Thatcher à l'époque. C'était les maîtres du monde en ce temps-là. British Electric Foundation était le pas de côté d'un groupe célèbre pour ses hits dans les clubs, The Human League, et sa danse industrielle.

J'adore ce son. C'est l'un des sons de Bristol. Bristol. En Angleterre, c'est un peu la marmite au style. On met plein d'ingrédients et ça sonne souvent juste. Ici de la soul, du UK jazz, le spoken word de Samantha Lindo, remixé avec élégance par le bassiste, par la bassiste, Marla Kiefer. Nous sommes en 2024.

Allez, on file à Londres, et cette fois à la fin des années 90. Defected Records fait son beurre en reprenant des hits disco pour les métamorphoser en nouvelles machines à danser. Le titre de Gary's Gang est passé à la moulinette. Can't Get Enough. Nous sommes entre 1979 et 1998 et on n'en a jamais assez.

C'est surtout sur les scènes de Leadfield qu'Arena Tropical est programmée. Mais elle bosse à Los Angeles. Et elle mise sur un sacré mélange d'influences péruviennes, colombiennes, mexicaines, avec quelques touches congolaises. Toutes les coutures musicales sont pétées. Et c'est notre powerplay de la semaine.

Anish Kumar a 25 ans et porte fier la moustache. Il tourne sur les meilleures scènes house anglaises du moment, comme cet été, il est programmé au Shipping Hill Farm. Anish Kumar balance des sons qui oscillent entre la Nouvelle Soul, Bollywood et New Order. Et c'est souvent un uppercut sans chichi. Black, Pool, Boulevard. Coucou, c'est 2021.

fois, il pleut sur l'afro disco house de Sei Galaxy. Il a même reçu la bénédiction de Lolo Garnier, c'est dire. Et sa pluie nous fait du bien pour ces longs, longs, longs jours de canicule. Un orgue, des touches, la pluie nous rafraîchit. Le paradis, eh bien, c'est de ce côté.

Et il fallait au moins la délicatesse de Delegation pour nous aider à refermer les portes de notre bon vieux club. Car ce soir, sous la chaleur tropicale qui recouvre Saint-Étienne, nous avons reçu par désordre d'arrivée Sei Galaxy qui nous racontait que oui, parfois il pleut et on s'en fout. Ou Anish Kumar, dont le cœur oscille entre Bollywood et la Nova Soul, qui ravit aujourd'hui toute une génération de jeunes gens dans les ballrooms du nord de l'Angleterre. Et ils ont bien raison. Rena Tropical nous a rappelé que Los Angeles est surtout une ville mexicaine et latino. Dani n'a pas été uniquement une muse parisienne des années 60, ni une fleuriste dans un quartier chic parisien, mais aussi celle qui s'est moquée des hippies à l'heure des hippies. Crystal Murray a raconté sa starmaniaquerie et Tito Rodriguez, lui, a fait en sorte qu'un célèbre western, lui aussi, vire latino. Les Soul Seekers ont posé un petit goût de reviens-y dans le disco. Et Samantha Lindo nous demande de ne pas dépasser la ligne rouge. Attention, hein! Eric the Architect était toujours là. Et on a ouvert le bal en tout début d'émission avec John Cameron, qui s'est vu pendant une demi-journée pas si loin du paradis. Dans quelques instants, on remonte les manches encore un peu plus haut. Et on retrouve la joie, la rage, le courage aussi. C'est dans quelques minutes sur Dio. C'était la nuit des temps. 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

C'était donc Satu, qui est une reprise d'un musicien, d'un chanteur indonésien qui s'appelle Kaka Andika. Et ce titre est tiré de l'album La Vallée Étroite, sorti sur le Turc Mécanique l'année dernière. Et on continue maintenant avec.

Salut, vous êtes bien sur Radio Duo et c'est Jour H et Courage. Comme tous les mois, les troisièmes jeudis du mois, à 10h sur l'antenne de Radio Duo. Et surtout sur les ondes internet pour le moment, vu qu'il y a la panne. Et oui, l'orage n'a pas encore tapé, mais notre antenne a rendu l'âme temporairement, car des gens s'activent et bientôt ça sera résolu. En tout cas, certains peuvent dire « Ah, c'est pénible quand ça tombe en panne et tout », mais on peut se dire aussi que c'est quand même bien d'être autonome et d'avoir un émetteur, une antenne à soi. Et ben, si c'est ça le prix à payer pour être libre et autonome, et ben tant mieux. Vive les pannes, vive la pénurie, vive Radio Duo. Au menu aujourd'hui, eh ben, de la musique. Qui nous fait du bien. Et puis, on va diffuser aussi le dernier Chronique Amère. On va d'ailleurs commencer par ça, après un premier petit morceau. D'abord, présentons Chronique Amère. Chronique Amère, c'est une pastille sonore faite autour du passage des frontières, et notamment maritime. Voilà, une chronique qui est faite en écho entre plusieurs gens de plusieurs endroits différents, d'un côté ou de l'autre, des frontières. De toute façon, on est toujours malheureusement derrière des frontières. On va commencer quand même par un petit morceau. Un groupe, je crois, ils avaient des amplifications à Saint-Étienne et surtout à Marseille. Ça s'appelle Binaire.

Voilà, c'est Binaire, c'est comme ça que ça se terminait. J'ai super bon souvenir de concert de Binaire. En fait, c'était deux personnes qui jouaient dans le public avec leur guitare et basse et tout ça, et avec en fait un seul pied de micro, avec de chaque côté du coup un micro, et avec du coup les machines qui partaient, et puis eux au milieu de. Encerclés par le public qui se lâchait leur force, leur énergie. C'était vraiment très très classe comme concert. Et du coup, je l'ai déjà passé ce disque et à chaque fois, j'aime bien lire le dos du disque. C'est une citation de Ravachol de 1892. C'est l'argent en effet le motif de toutes les discordes, de toutes les haines, de toutes les haines, de toutes les ambitions. C'est en un mot le créateur de la propriété. Ce métal, en vérité, n'a qu'un prix conventionnel né de sa rareté. Si l'on était plus obligé de donner quelque chose en échange de ce que nous avons besoin pour notre existence, l'or perdrait sa valeur et personne ne chercherait et ne pourrait s'enrichir, puisque rien de ce qu'il amasserait ne pourrait servir à lui procurer un bien-être supérieur à celui des autres. De là, plus besoin de loi, plus besoin de maître. Allez, un autre petit morceau. ZX, quoi. Normal, quoi.

0: ZX, une valeur sûre sur le 89.9 et surtout aujourd'hui sur radioaudio.org. Voilà, et ben il est bientôt 10h30 et ben c'est l'heure de passer Chronique Amère. Voilà, allez, je diffuse ça. Un gros merci aux personnes qui font cette indispensable pastille sonore.
1: Alarm phone, hello.
2: Hola.
3: Salam alaikum.
1: Allô, bonjour.
3: Alarm phone,
1: c'est Alarm phone.
4: How are you, my friend?
2: Estás,
5: how many are you under?
6: Can you hear me?
7: Est-ce que vous m'entendez?
5: Okay, can you,
8: Benny, do
5: can
8: you,
5: you give me your GPS position?
1: Chronique amère.
7: Chronique à
1: amère.
2: Chronique amère.
9: Une chronique mensuelle réalisée par des membres du réseau Alarm phone.
10: Freedom, I don't meet him. Where's your freedom?
1: Combien de personnes êtes-vous sur le bateau?
11: Can you hear me?
1: What kind of boat are you on?
2: How many are you on the
5: boat? Keep calm, keep as calm as you can.
12: Okay, I call you back.
13: ما هو لون القارب?
14: Maybe try calling again, because right now I can't hear anything.
15: La Méditerranée est devenue un cimetière.
2: Parce que des milliers de gens traversent la Méditerranée.
7: Parce que la mer Méditerranée est une frontière.
9: Parce que les frontières perpétuent le racisme et le colonialisme.
2: Parce que le racisme et le colonialisme tuent.
16: Parce qu'en 2024, 12 500 personnes sont mortes ou disparues en traversant.
17: 1041 personnes par mois.
18: 240 personnes par semaine.
19: 34 personnes par jour.
16: Plusieurs milliers de personnes sont emprisonnées.
7: Et bien bien plus dont on ne sait rien.
0: Rien qu'une fois, faire les vagues et tout casser, rien qu'une fois.
9: Parce que des histoires existent derrière les chiffres.
2: Parce que ces histoires doivent être racontées.
7: Parce qu'on veut continuer à lutter.
9: Parce qu'on ne veut pas oublier.
7: Parce qu'on ne veut pas s'habituer.
2: Parce qu'on savait.
7: Parce qu'on savait.
9: Parce qu'on savait.

0: Bonjour, j'espère que tu vas bien. De la part de ton ami Ahmed, depuis les barreaux. Je ne te cache pas que je suis épuisée par la prison et le geôlier.
1: La rétention, ils disent que c'est pas la prison. Les cellules sont ouvertes, tu as le droit à un bigot. Il y a une cour pour sortir. Mais les murs et les barbelés sont bien là, les flics aussi. En fait, c'est pire que la prison.
2: Ils m'ont emmenée au tribunal. J'ai rencontré la juge d'instruction qui m'a dit qu'elle allait me placer en détention provisoire pendant 4 mois. Mais je n'ai toujours pas été libérée à ce jour. Je ne sais pas pourquoi. À présent, cela fait 24 mois et je n'ai toujours pas eu de jugement.
1: Ceux qui sont enfermés pour la première fois, ils deviennent vite fous. C'est le bordel tout le temps.
3: Bonjour à toutes et à tous et bienvenue dans ce 39e épisode de Chronique Amère. Une chronique mensuelle où l'on décortique les politiques des frontières européennes et toujours depuis Alarmphone. Alarmphone est un réseau transnational d'activistes qui lutte contre les frontières et pour la libre circulation de toutes et tous. Pour nous, considérer que toute personne doit avoir le droit de circuler comme elle a envie implique qu'aucune personne ne devrait être contrainte dans un espace quel qu'il soit, qu'aucune personne ne devrait se trouver privée de liberté dans des lieux d'enfermement, y compris en prison. La criminalisation des personnes en exil a lieu tout au long des parcours de migration. Impossible de compter toutes les personnes qui se retrouvent enfermées dans des pays de passage au sud de la Méditerranée, mais également une fois arrivées en Europe. Nous vous avions déjà raconté, dans un épisode précédent, l'histoire d'Ibrahim Abba, un camarade sénégalais en prison en Angleterre. Cette fois, nous avons eu envie de nous emparer plus largement de la question de l'enfermement des personnes en mouvement tout au long de la route. En Europe, quand on parle d'enfermement des étrangers, on pense avant tout aux centres de rétention administrative. CRA en France, CPR en Italie, centres fermés en Belgique, centres de rétention ou d'expulsion en Allemagne. En revanche, on parle beaucoup moins de toutes les personnes en exil qui se retrouvent dans les prisons sous divers chefs d'inculpation, ou de tous ceux qui font des allers-retours incessants entre CRA et prison. Alors dans cet épisode, on va surtout s'intéresser et donner la parole à ceux qui passent des années en prison, accusés notamment d'avoir conduit les bateaux sur lesquels ils ont traversé. On entendra aussi parler des résistances et des solidarités qui se tissent, dedans comme dehors. Attention, parce que la situation aux frontières et dans les prisons est dure et violente, les témoignages qui suivent peuvent être difficiles à entendre.
4: Pour cet épisode, on est allé rencontrer les membres du collectif Ragazzi by Fal en Italie.
5: Je m'appelle Lamine, moi je suis sénégalais. Ce n'est pas moi que j'ai choisi pour venir ici en Europe parce que le temps que je suis en Libye, je travaille maçonnerie avec une grande entreprise. Donc je travaille donc aux règles comme tout le monde. Mais il y a des moments là, donc c'est difficile pour nous parce qu'on ne peut pas rester là-bas pour toujours parce qu'il y a des guerres. On te maltraite, donc il n'y a pas de solution donc, pour retourner. Il y a une porte seulement ouverte, donc c'est la porte que moi que j'ai payée pour venir ici en Europe. Durant les voyages de Libye, il n'y a pas de capitaine. Donc moi, j'ai dit, le monsieur là, je veux conduire les bateaux parce que je sais, parce que quand je suis au Sénégal, donc je travaille les pêches en même temps. Il m'a dit, il n'y a pas de problème, donc toi, tu connais pour conduire les bateaux. Donc, il m'a expliqué tout. Il m'a isolé avec les gens. Mais avec grande surprise, quand j'ai fait 3 jours de voyage, donc quand je suis descendu ici en Sicile, en Palermo, on m'a isolé parce qu'il y a quelqu'un, il m'a blancé, il a dit, c'est moi que je vais conduire les bateaux. Moi, je ne comprends pas l'italien. Je ne comprends pas les situations. Moi, tu ne comprends pas les lois d'Europe. Les gens, ils m'ont isolé. Donc, après, il m'a amené en prison. Après, tu n'as pas droit pour téléphoner à ta famille. J'ai fait 2 ans, 8 mois, 27 jours en prison. Ma famille, ils pensent que je suis mort, ils m'ont oublié. Moi, je ne comprends pas. Parce que tu n'as pas de droit pour appeler. Tu n'as pas de droit pour travailler. Tu n'as pas de droit à beaucoup de choses. Parce que les gens, quand ils disent quelque chose, ils disent non, non, non, toi, tu es un criminel parce que tu as amené les clandestins ici. Quand je suis allé en tribunal, donc après, ils m'ont laissé. Mais non, il dit non, tu es libéré, donc voilà. Et nous, il n'y a pas de preuves, ta-ta-ta-ta-ta. Comme ça, 2 ans, 8 mois, 27 jours, rien. Tu ne peux pas prendre quelqu'un, tu es accusé, sans preuve, sans rien, Tu mets en prison 3 ans, après, sans rien, après, tu dis, aujourd'hui, tu es libéré. Où que je vais aller? Quand je suis sorti, où que moi je vais aller? Je ne connais pas personne, il n'y a pas de téléphone, il n'y a pas de famille, rien même. J'ai perdu tout mon contact. J'ai dormi dans le lit 2 jours. Le 3e jour, j'ai trouvé quelqu'un, il m'a amené en Viaggio Conte.

0: on écoute Cher nous raconter la création du collectif.
1: Ragazzi Baifal est un collectif né en 2017 avec des groupes de jeunes migrants, ceux-là même qui vivent ici à Palerme. Ainsi, en 2017, nous étions dans une caritas appelée Viaggio Conte, où vivent des migrants, y compris des ressortissants de pays tiers sans papiers, venus de partout, pas seulement du Sénégal et de la Gambie, mais de toute l'Afrique et même de quelques pays d'Europe. C'est là que notre groupe a vu le jour. Notre problème, c'est que nous sortions tous de prison. Quand nous étions à Viaggio Conte, nous n'avions aucun soutien, car nous étions abandonnés par le système. C'est là que nous avons compris que la solidarité est en nous, que nous sommes de vrais frères, que nous ne luttons pas simplement pour le plaisir de lutter. Ce que nous disons sur le baïfalisme, sur le fait de lutter ensemble, c'est en nous. Le baïfalisme est une confrérie née au Sénégal. Et comme nous sommes les baïfals au Sénégal, quand nous sommes venus ici, nous sommes devenus les baïfals de la même manière. Nous en sommes maintenant à un stade où nous menons de nombreuses activités, où il y a beaucoup de choses en cours, des projets, des actions de soutien.
2: Però abbiamo i programmi, abbiamo i progetti. Avevamo un progetto come lavoriamo come un po' di ragazzi baïfal.
1: Nous avions un projet avec quelques jeunes de Baïfal et de Maldouza pour soutenir les jeunes qui sont en prison. Nous avons aussi des camarades comme Majay qui se rend en prison pour rendre visite aux jeunes incarcérés. Nous avons également un service où nous écrivons des lettres aux jeunes en prison. Nous leur demandons ce dont ils ont besoin et nous leur disons que nous sommes là pour eux. Nous avons également organisé plusieurs soirées pour mettre en avant la culture, les arts et l'importance de vivre ensemble. Ce que nous faisons, c'est un combat qui dure toute la vie.

0: Sono arrivato in Italia nel 2016, mese 7, giorno 7.
1: Hassan.
0: Sono arrivato a Palermo.
1: Membre de Ragazzi by Falch.
2: Je suis arrivé en Italie en 2016, le 7 du mois de juillet à Palerme. On m'a arrêté pour scafista, parce que j'ai piloté le bateau pour arriver ici en Italie. J'ai moi-même passé 3 ans et 3 mois en prison, ce qui n'est pas rien. Mais ce n'est pas non plus une éternité. Ces 3 ans et 3 mois m'ont permis d'acquérir une certaine expérience et de comprendre certaines choses. Mais ils m'ont aussi fait perdre un peu de temps à attendre. Quand on vit en prison, dans un endroit fermé, on voit les mêmes choses tous les jours. On vit les mêmes choses tous les jours. Ce n'est pas comme si certaines choses changeaient aujourd'hui et d'autres demain. Tu obéis aux ordres qu'on te donne. Tu ne peux pas aller au-delà des ordres qu'on te donne. Tu ne peux pas faire d'autres choses qu'ils ne veulent pas. Ou si tu fais d'autres choses, ils te font un rapport, ils te mettent en isolement pendant 40 jours ou tu restes là tout seul sans parler à personne.
0: Pour
2: moi, venir ici en Europe et rentrer en prison, c'est une chose très pénible. Mais sur certains points de vue, c'est aussi une chose qui te fait comprendre ton point de départ dans la vie. Mais pour moi aussi, qui ai vécu en prison, passer 2 ans sans parler à mes parents, sans parler à ma famille, c'était une expérience terrible qu'on ne peut pas comprendre. À un moment donné, mes parents pensaient que je n'existais plus sur Terre. Mais grâce à Dieu, qui m'a donné la force de vivre cette histoire passée, qui était une épreuve qui devait arriver dans la vie, que j'ai surmontée et laissée derrière moi. Mais il faut toujours le courage de continuer, même de se battre pour soi-même. On ne peut pas dire qu'on est sorti et qu'on est libre, non. Parce qu'on doit se battre pour les papiers, on doit se battre pour d'autres choses. On n'est pas libre si on ne met pas en place ce mouvement, cette vie et aussi ce combat. C'est pour ça que ce combat du baïfalisme s'est étendu. Parce qu'on a besoin de soutien, d'aider nos frères qui en ont besoin, à l'extérieur comme à l'intérieur. Nous ne pouvons pas lutter seuls, non. Partageons ça avec le monde entier. Ne tournons pas le dos et regardons cela en face.

0: credo che già
1: Mohamed, membre des Ragazzi Baïfal.
2: Je pense que dès le départ, la lutte Baïfal a été une lutte anti-système, c'est-à-dire contre la discrimination systémique. Et donc aussi contre le système carcéral, puisque Cheikh Amadou Bamba lui-même a été emprisonné par les colonisateurs. Et c'est le même système qui, encore aujourd'hui, continue à mettre tant de personnes en prison seulement parce qu'elles ont décidé de voyager. Parce que nous sommes considérés comme illégaux ici et qu'en tant que migrants, nous sommes au cœur de cette lutte.
0: Le fait que Ragazzi Baïfal est né des jeunes qui erano stati in carcere e quindi si sono trovati costretti.
2: Les Ragazzi Baïfal, ce sont des jeunes qui ont été incarcérés et qui se sont donc retrouvés contraints de faire ces choix-là, de lutter, de sensibiliser les gens, de leur dire que nous ne sommes pas des criminels. Les criminels, ce sont ceux que l'Europe, l'Union européenne, l'Italie, la France payent en Libye pour arrêter les gens. Et donc, ceux qui transportent les personnes, celles qui sont parfois contraintes de conduire les bateaux, ce ne sont pas eux les criminels. C'est le même système qui paye des gens pour arrêter les migrants, alors que l'immigration devrait être un droit pour tous. C'est un droit qui vaut pour vous, Européens, pourquoi pas pour nous? Et donc, ça aussi, c'est une lutte. Quand on parle de lutte pour les droits, ça aussi, c'est un droit fondamental. Pourquoi les Européens devraient-ils décider si je peux voyager ou si je dois mourir en Gambie? Pourtant, tout le monde sait que les véritables trafiquants sont en Libye. Ce sont eux qui reçoivent de l'argent de l'Union européenne pour bloquer les migrants. Certaines personnes accusées de trafic d'êtres humains ont même été accueillies en Italie pour négocier avec des responsables politiques comme Matteo Salvini. Et donc, des accords sont conclus avec eux, alors que ce sont eux qui tirent profit du système. Pendant ce temps-là, des migrants qui sont obligés de partir de chez eux pilotent les embarcations et sont arrêtés. C'est profondément injuste. Et c'est aussi pour cela que la lutte contre les prisons continue. Car, comme il le disait, les effets de la prison ne s'arrêtent pas à l'enfermement. Ils continuent après la sortie, faute de soutien. Malgré cela, ces jeunes ont eu le courage de se relever et de dire « Non, ici, ce n'est pas la fin de nos vies. » Nous continuons donc à lutter pour nos vies et pour d'autres jeunes dans la même situation.

0: À présent, cela fait 24 mois et je n'ai toujours pas eu de jugement, car je suis en prison depuis le 12 août 2023.
1: Les flics, bien sûr qu'ils sont racistes. Ils profitent qu'ici, la plupart des gens parlent pas ou mal français. Ils leur parlent comme des chiens, se foutent d'eux. Quand ils voient que tu parles bien français, ils réagissent pas pareil. En fait, ils sont toujours sur ton dos. Ils te mettent la pression, car si tu réponds, ils te rentrent dedans direct. Alors, ils font tout pour que tu leur répondes.
2: J'essaie 1000 fois par jour de me préserver, de préserver mon esprit et mon moral, et de ne pas dévier de l'amertume des mœurs.
1: Jamais je ne pensais qu'il était possible de maltraiter ainsi les gens. Plus les jours passent, plus j'ai du mal à dormir. Le CRA, c'est d'une violence incroyable, c'est de la torture mentale. Leur but, c'est de te faire péter les plombs. Ils te font mal psychologiquement.
3: On a également rencontré Mustapha, membre du collectif Mataris, en Grèce.
4: Last year, 2025, we start to make our group called Mataris.
5: C'est l'année dernière, en 2025, que nous avons créé notre groupe appelé Mataris. Ce groupe a pour but d'aider la communauté soudanaise ici et les réfugiés soudanais qui sont venus en Grèce en quête de sécurité, mais aussi d'aider les Soudanais au Soudan en collectant des fonds pour les envoyer aux services d'urgence qui viennent en aide aux Soudanais pendant la guerre, et enfin de parler de la révolution qui a eu lieu au Soudan en
4: 2018.
5: Un jour, nous avons entendu parler d'une cinquantaine de garçons en prison, dans la prison pour mineurs appelée Avlona à Athènes. Nous avons donc cherché un moyen de les contacter et avons commencé à leur écrire des lettres pour leur dire qu'il existait un groupe de solidarité à l'extérieur capable de les aider. Puis nous avons reçu des réponses. Nous avons réalisé qu'ils étaient accusés d'être des passeurs alors qu'ils venaient de Libye pour piloter le bateau ou s'occuper du GPS afin d'aider les gens pendant les traversées. Pour cela, ils ont été condamnés à des peines de 10, 15 ou 25 ans. Les dernières condamnations sont de 10 ans et le maximum est de 25 ans. Mais le juge leur inflige des peines irréalistes, comme 1300 ans, parfois 250 ans.
4: Quant
5: à la situation à l'intérieur de la prison, elle est très difficile. Tout d'abord, lorsqu'ils arrêtent quelqu'un, ils le font descendre du bateau. Ils placent au moins une à trois personnes en détention provisoire pendant 6 mois, après quoi ils leur communiquent la date du procès. Ensuite, il faut faire appel à un avocat. Si vous en engagez un privé, vous devrez payer 1 500. Si vous n'en avez pas, vous devrez vous contenter d'un avocat commis d'office. Et celui-ci vous proposera en fait simplement de conclure un accord de plaidoyer, car c'est pendant le procès, au tribunal, que vous découvrez votre avocat commis d'office. Donc l'avocat commis d'office ne vous rencontre que 2 fois pendant le procès, soit 5 à 10 minutes maximum pour discuter avec vous et ensuite vous défendre. Cela ne fonctionne pas.

0: parce que le procès prend très peu de temps. Parfois, ça ne dure que 6 minutes. Et nous avons constaté une approche systématique de la part du juge, des avocats, de l'État et de la police, ce qui donne l'impression qu'ils ne font qu'un. Par exemple, à Chania, un juge a, en un an, plus de 65 affaires et personne n'a été acquitté. Et pour ce qui est de leurs droits, ils ne les connaissent pas vraiment. Alors nous avons fait beaucoup d'efforts pour les informer, par exemple sur ce que signifie être en négociation de peine. Les avocats de l'État ne leur ont pas expliqué que si vous êtes en négociation de peine, cela signifie que vous êtes considéré comme un passeur et que vous ne pouvez pas demander l'asile. De plus, même si vous êtes en négociation de peine, vous avez en fait le droit de faire appel. Et vous avez le droit de demander l'asile depuis la prison. Mais personne ne leur dit cela.
1: Il n'y a aucun moyen de prendre contact avec qui que ce soit, par exemple pour recevoir une visite. Car seuls les proches ont le droit de vous rendre visite et la police vous confisque vos téléphones, ce qui crée un isolement entre les prisonniers et leurs familles.
0: On ne leur a pas donné de vêtements, ni de chaussures, ni même de sous-vêtements, donc ils ne portent que leurs vieux habits. Quant à la nourriture, ils ne leur donnent qu'un seul repas par jour et il faut s'en contenter pour toute la journée. Parfois, ils leur donnent du porc, mais comme les musulmans n'en mangent pas, ils ne peuvent pas manger pendant 2 jours.
1: Dans le cadre de notre campagne, nous avons recensé plus de 85 familles qui n'ont pas eu de nouvelles de leur fils. Dans l'un de ces cas, cela fait environ 2 ans et demi qu'elles sont sans nouvelles. Il y a tout juste 2 semaines, nous avons réussi à établir le contact entre eux. Et nous savons désormais que le jeune homme est en vie et se trouve dans l'une des prisons. Mais il n'a toujours pas de contact avec sa famille. Le vrai problème auquel nous sommes confrontés, c'est comment entrer en contact avec ces personnes. La campagne a commencé en avril dernier, mais nous n'avons pris contact qu'avec 328 Soudanais en prison. Nous avons donc beaucoup de mal à atteindre ce nombre, à recevoir leurs appels et à briser cet isolement. Et aussi à trouver une ONG pour les aider avec l'avocat, comme une aide juridique, ainsi que leur envoyer des vêtements afin de les aider financièrement à payer l'avocat.
0: Money to help them with the lawyer.

Nous entretenons de bonnes relations avec certains groupes ici, notamment en Crète, où se déroulent la plupart des procès à la Canée, et à Héraclion, ainsi qu'à Volos, à Thessalonique et à Athènes. Ils ont donc beaucoup contribué à la campagne, par exemple en envoyant de l'argent aux personnes concernées, des cartes téléphoniques pour qu'elles puissent appeler, et en organisant des manifestations pour mobiliser un large public. Nous organisons également une véritable collecte de fonds en ligne pour assurer la traduction au sein du tribunal, car la plupart des avocats ne disposent pas d'un interprète de l'arabe vers l'anglais ou de l'anglais vers le grec. La campagne 50 out of many a commencé avec 50 garçons, mais ce nombre va augmenter, et c'est ce qui se passe actuellement. En avril, cela fera un an que nous travaillons sur ce projet. Jusqu'à présent, nous avons obtenu la libération de 12 personnes, ce qui est une bonne chose, et les gens sont désormais sensibilisés à ces droits. Nous leur avons permis de se refaire une vie. Nous avons également organisé de nombreux événements ici pour que les gens s'impliquent, notamment des assemblées ouvertes afin qu'ils puissent participer à ce mouvement. Pour les personnes de l'extérieur, elles savent ce qu'elles peuvent faire et comment aider. Elles peuvent parler de ce qui se passe en Grèce. Elles peuvent s'impliquer également lors des procès, collecter des fonds, sensibiliser le public.

0: Qu'on soit voyageuse, passeur, qu'on ait ou pas aidé à organiser des voyages, pour nous, ce n'est pas la question. Parce qu'à Chronique Amère, on pense que l'enfermement n'est une solution pour personne. Que pierre par pierre et mur par mur, on voudrait détruire toutes les prisons, les lieux de détention, de rétention et leur justice avec.
1: Ibrahim, enfermé en Angleterre et accusé d'avoir conduit un bateau.
2: From Calais to England.
3: Ça s'est passé alors que j'essayais de traverser de Calais vers l'Angleterre. À un moment, il y a eu un problème avec le bateau. Après avoir appelé les secours, à partir du moment où le bateau ne marchait plus, nous avons passé environ 3 heures à attendre, sans voir de bateau de sauvetage. Au bout de 3 heures, un bateau est arrivé et nous a secourus. Et tout à coup, je me suis assis. Parce que j'avais bu un peu d'eau et que je me sentais un peu mal. Je me suis assis, la police est arrivée et ils m'ont demandé de leur tendre la main, sans rien dire de plus. J'ai tendu mon bras, ils m'ont menotté et m'ont emmené au poste. Puis, ils m'ont dit que j'étais le conducteur du bateau. Je leur ai dit que je n'étais pas le conducteur, mais ils m'ont dit que 20 personnes m'accusaient de ça, tu vois, d'avoir fait passer des gens. J'ai été confronté au procureur et ils m'ont envoyé en prison. Ils m'ont dit que j'y resterai 4 mois, juste le temps de l'enquête. Au bout de 2 ans et 3 mois, j'ai comparu devant le juge. Au tribunal, ils m'ont accusé d'avoir piloté le bateau. La première accusation, c'est d'avoir piloté le bateau. La deuxième, c'est qu'ils ont dit que je faisais le passeur. Et la troisième, c'est une affaire de meurtre. Une affaire de meurtre, comme ça. Parce qu'ils m'ont dit que c'était pendant ce voyage, quand le bateau a coulé, que 6 personnes sont mortes. Je ne les avais jamais vues de mes propres yeux, mais j'ai entendu la police dire qu'il y avait 6 morts.
4: Délibéré du procès d'Ibrahim. Mardi 18 novembre 2025, tribunal de Paris.
5: Donc l'audience est reprise, veuillez vous asseoir.
4: Monsieur Ibrahim Aboubakar, au-delà des différents moyens et de votre situation particulière, vous étiez avant tout un candidat au départ et auriez pu perdre la vie cette nuit-là. Mais vous avez quand même eu un rôle différent des autres passagers. Les témoins vous assignent un rôle en tant que conducteur, mais pas tous. Certains disent que vous avez aidé Aiz, d'autres qu'il n'y avait qu'un seul conducteur. Il est possible qu'un amalgame ait été fait entre vous, les 2 seules personnes africaines sur le bateau. Votre version des faits a été confirmée par l'enquête. Un deuxième conducteur n'était pas nécessaire et vous n'aviez pas de compétences pour le faire. Donc, vous n'avez pas bénéficié d'un passage gratuit. Donc, vous étiez passager et n'avez pas participé d'une façon différente. En conséquence, vous êtes relaxé des fins et des poursuites. Le tribunal forme le vœu que vous trouviez une vie meilleure en France après avoir été contraint de quitter votre famille. Le reste des prévenus sont tous jugés pour homicide involontaire. Il n'y avait pas de gilet de sauvetage adéquat. Vous avez créé les conditions conduisant au décès des personnes, des faits graves qui vont au-delà de l'aide au séjour irrégulier. D. Relaxé des faits de bande organisée, mais coupable pour aide au séjour irrégulier. 5 ans d'emprisonnement et maintien en détention. S. Relaxé pour homicide involontaire et mise en danger, mais coupable d'aide au séjour irrégulier. 3 ans d'emprisonnement et interdiction du territoire français. N. Coupable de tous les chefs d'accusation. 9 ans d'emprisonnement, 100 000 euros d'amende et interdiction du territoire français. T. Coupable de tous les chefs d'accusation. 12 ans avec maintien en détention. I. Coupable de tous les chefs d'accusation, 15 ans d'emprisonnement, 200 000 euros d'amende et interdiction du territoire français.
2: Because
3: Au bout de deux semaines, j'ai été innocenté. Quand j'étais libéré, j'étais très heureux, car vous savez, tout a ses avantages et ses inconvénients. Les conditions de vie derrière les murs de la prison étaient très difficiles, car d'abord, je n'avais aucun contact avec ma famille, je n'avais aucun contact avec mes amis, je ne parle pas français, et tout le monde en prison parle français. Je ne pouvais pas leur parler pour décrire ce que je ressentais. J'avais besoin de discuter avec quelqu'un pour oublier ma douleur. C'était très dur.

0: But after I find one guy was telling, gave me a little bit of advices, I became a little bit calm, but even.
1: Mais après, j'ai trouvé un gars qui m'a donné quelques conseils. J'étais un peu plus calme. Mais même là, c'était vraiment dur en prison. Au bout d'un certain temps, j'ai peu à peu compris la situation en prison. J'ai même reçu du soutien de personnes de l'extérieur, comme l'organisation Captain Support. Et après, mes collègues m'ont contacté par courrier. C'est vrai, j'étais en contact avec beaucoup d'amis et avec ma famille, et je suis devenu calme. Et j'ai même essayé de commencer à apprendre un peu de français pour faire des activités et oublier toute la douleur que j'ai. Mais en même temps, j'ai passé 2 ans et 3 mois là-bas. C'était une période très, très, très triste et très étrange. Et tu sais, je regrette beaucoup le temps que j'ai passé là-bas. Après, quand on m'a dit que j'ai été innocent, j'ai été très surpris.
0: I hope that everybody new immigration coming.
1: J'espère que tout le monde, tous ceux qui viennent d'arriver, quand ils vont en prison, j'espère qu'ils puissent être patients. J'espère en même temps qu'ils n'oublient pas qu'il y a toujours des êtres humains qui ont l'humanité, qui seront à vos côtés, qui te disent « Je serai avec vous, à vos côtés, et je vous aiderai avec solidarité et amour. »
0: And I planned that to join like with Captain Support people, and there's even another organization.
1: Maintenant que je suis libre, j'ai l'intention de rejoindre, par exemple, les gens qui soutiennent Captain Support. Il y a même une autre organisation avec des Soudanais qui s'appelle Kouch. Je vais les rejoindre en tant que bénévole.
0: Now I'm going to fight against the criminalizing, because there's many people they put them in the prison illegally.
1: Je vais lutter contre la criminalisation, parce qu'il y a trop de gens qu'on met en prison illégalement, juste au hasard, sans aucune justice. Et je suis contre ça, pour toujours.
2: Comme Ibrahim, de nombreuses personnes se retrouvent enfermées en France ou en Angleterre, en détention provisoire, avant même d'être jugées. Mais ces derniers mois, la stratégie de criminalisation dans cette zone de la Manche est en train de changer, puisque sous la pression de l'Angleterre, la France a changé de doctrine. Alors qu'auparavant, la répression se faisait sur les plages en empêchant les départs, la gendarmerie maritime a maintenant l'accord des préfets pour intervenir en mer et sur les cours d'eau menant à la Manche. Parce que pour éviter la répression sur les plages de départ, les bateaux ont de plus en plus tendance à partir de zones éloignées des endroits surveillés et à longer les côtes pour récupérer des personnes voulant traverser directement dans l'eau, aux abords des plages ou le long des cours d'eau menant à la mer. La gendarmerie maritime a commencé à appliquer cette méthode d'interception depuis le début de l'année. Elle a déjà intercepté plusieurs bateaux, arrêté et placé en garde à vue toutes les personnes présentes sur le bateau et désigné, plus ou moins arbitrairement, un capitaine qui se retrouve en détention provisoire, puis jugé en comparution immédiate pour aide à l'entrée et au séjour en bande organisée. Nous savons à ce jour qu'au moins 2 procès en comparution immédiate ont eu lieu depuis le début de l'année. Une personne ayant pu assister à l'un des procès a pu confirmer nos craintes quant aux comparutions immédiates. Absence d'enquête, pas le temps de contacter des avocats compétents, absence d'interprètes, d'avocats lors des auditions, etc. Il s'agit d'un très bon moyen pour juger des personnes sans preuve et les condamner à des peines lourdes de prison et d'interdiction du territoire sans qu'elles puissent se défendre. Un nouvel enjeu important aujourd'hui pour lutter contre la répression est de faire passer le message auprès des personnes qui traversent, de refuser à tout prix les comparutions immédiates et de contacter Captain Support ou tout autre collectif de soutien sur place à Calais.
3: À mon arrivée en prison, je n'avais ni vêtements ni chaussures et c'est elle qui m'a aidée à cet égard. Je vous remercie et vous exprime ma gratitude encore une fois. Je vous suis vraiment reconnaissant.
4: 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On a traversé le désert, la Méditerranée, on a perdu des frères et des sœurs dans ce voyage. J'ai pas envie de penser à tout ça. Et dire que quand t'es au pays, t'entends parler de la France. Mais quand t'arrives, ce n'est pas cette France que tu trouves. Pourquoi il y a un tel racisme contre les migrants ? Pourquoi on nous empêche d'avoir nos papiers ? Pourquoi l'État fait tout pour nous mettre dans la merde ?

0: Voilà, Chronique amère, c'est fini pour aujourd'hui. Nous vous retrouvons très bientôt pour un second épisode sur la question de l'enfermement et des prisons, cette fois tout au long des routes de l'exil. En attendant, nous avons comme à notre habitude envie de terminer cet épisode par des pensées de solidarité. Des pensées de solidarité pour toutes les personnes enfermées, pour celles qui affrontent au quotidien l'isolement des CRA, des GPR, des CIE et autres centres fermés. Des pensées de solidarité pour toutes et celles et ceux qui, présumés capitaines ou accusés d'avoir participé à l'organisation de voyages, sont enfermés à leur arrivée en Europe. Des milliers de personnes sont actuellement en prison en Grèce, en Italie, en Espagne, au Royaume-Uni et en France. Des pensées de solidarité pour toutes les personnes incarcérées actuellement au Sénégal, juste pour le fait d'être homosexuel. Solidarité avec toutes les prisonnières partout dans le monde. Pensées pour toutes les familles et les proches de détenus, pour toutes les personnes et les collectifs qui luttent contre les prisons et l'enfermement, et pour toutes celles et ceux qui s'organisent pour apporter du soutien à l'intérieur, pour reprendre les mots des camarades Baïfal, qui sont au cœur de la lutte contre le système carcéral en Italie. Nous ne pouvons pas lutter seuls. Partagez cela avec le monde entier. Ne tournons pas le dos et regardons cela en face. Crève la tôle! Merci à Lamine, Sheikh, Hassan et Mohamed. Merci aux camarades de Mataris et à Ibrahim pour leur précieux témoignage. Merci à Ahmed et aux autres enfermés en centre de rétention pour le partage de leurs lettres. Merci aussi à toutes les personnes qui ont rendu cette chronique possible, et aussi à celles et ceux qui vont la diffuser. Vous pouvez réécouter cette chronique sur le site de JTFM, celui de Canal Sud, celui de Radio Galère et celui de Radio Duo. Vous pouvez aussi la partager avec vos proches et la diffuser à l'infini. Pour en savoir plus sur Alarm Phone et les traversées des frontières maritimes de l'Europe, vous pouvez aussi consulter le site Watch the Med ou celui d'Alarm Phone. Rendez-vous le mois prochain pour un nouvel épisode de Chronique amère. Et d'ici là, main sur le cœur et point levé.
1: 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Et une chanson toujours d'actualité.

0: joie, rage et courage. La joie est un sentiment de plaisir, de bonheur intense, caractérisé par sa plénitude et sa durée limitée, et éprouvé par quelqu'un dont une aspiration, un désir est satisfait ou en voie de l'être.
1: Joie, rage et courage.
2: Le courage, c'est la force de caractère qui permet d'affronter le danger, la souffrance,

Et voilà, joie, rage et courage va replier ses petits vinyles et ses petites affaires tranquillement et vous laisser à l'écoute de la bande de Radio Dio. Et ben voilà, un gros merci encore pour Chronique Amère et au collectif Alarmphone. Et puis ben un gros merci aux personnes de Radio Dio qui font que ça marche ou que ça ne marche pas, mais que bientôt ça va remarcher. Allez, gros big up, à bientôt, soyez pas trop sages.

On vient d'écouter Sugar Pie DeSanto, ça a été suivi par le reggae de Marcia Griffiths et à l'instant Mary Love sur Radio Duo.

On vient d'écouter Horace Andy, extrait de son album Midnight Scorchers, sorti en 2022 sur le label How New Sound. Ça a été suivi par un extrait de l'indispensable Illmatic du rappeur Nas et à l'instant le dub Dizeo and Dodo Sound sur le 895 de Radio Dio.

Vous venez d'entendre la québécoise Sarah Danielle, ça a été suivi par la bretonne Nolwenn Corbel. 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Et si vous l'écoutez encore d'une autre manière, n'hésitez pas à nous contacter car je suis curieux de savoir comment.

Un siècle de blues sur le 895, on a écouté The Marshalls, ça a été suivi par John D. Holman et à l'instant Victoria Spivey. Et puisque tout le monde a bien le droit d'avoir le blues, on part tout de suite en Palestine.

On a écouté Samir Djoubran, ça a été suivi par Tigradine sur le 895 de Radio Dio.

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0: Ouais, merci.
1: Toujours en studio et en direct pour ce live de Somaticae dans le Radio Audio Live Festival Juin-toi à la transe. Et là, tu nous prépares la troisième et dernière partie de ce voyage, Anédé ?
0: Eh ben oui, tout à fait. Alors, ça charge. Oui, c'est drôle que tu parles de voyage. On plaisante souvent avec des amis sur ce truc de dire bon voyage avant de commencer un concert. Alors, non, je vais peut-être pas commencer depuis le début.
1: Ah, on va commencer le voyage, mais on va faire un transit avant la première étape. Plutôt que de partir directement de Macao, on va embarquer à la prochaine étape de la croisière.
0: Qui sera Saint-Étienne.
1: Saint-Étienne,
0: bien sûr.
1: Bien entendu.
0: Tous les chemins mènent à Saint-Étienne. Bon, bref, pardon. Alors, c'est reparti.

L'immense morceau Strange Fruits et ses diatribes antiracistes de Billie Holiday a été suivi par The Excitements et leur soul conçu en Catalogne. Et à l'instant, c'était le musicien ivoirien Casfel Gels sur le 895 de Radio Dio.

Radio Audio 895, on a écouté le Sud-Africain Ben Sharpa, ça a été suivi par IA 404, et tout de suite c'était la rencontre entre Vijay hier et le MC Mike Ladd.

La musique de jeux vidéo de Both Lane a été suivie par Aksak Maboul, remixée pour l'occasion par Félix Cubin. Et tout de suite, c'était le projet Valois, V-A-L-O-Y, sur le 895 de Radio Dio ou radiodio.org.

On a écouté le punk synthétique et Barjot de NG. Ça a été suivi par La mort avec toi de Gargantua et à l'instant le kraut toxique de Guadal Terraz sur le 895 de Dio. Et tout de suite, eh bien, on va écouter un petit peu de vieux punk nouveau.

0: On a écouté le projet Angevin de Sweet Gum Tree. Ça a été suivi par un morceau de Lamb Shop, extrait de son album Show Tunes, sorti chez City Slang. 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

On a écouté le morceau très clashien des Fabulous Chips, a été suivi par la braguette oubliée du projet Le Bingo, et à l'instant le groove est de la Société Étrange de Lyon, sur le 895 de Radio Dio.